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3: 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Et vous êtes toujours dans La locale, en direct sur Radio Toutoui. Merci à vous tous et à vous toutes d'être avec nous aujourd'hui. Nous allons vous parler de ce qu'il va se passer très prochainement dans les musées chambériens. Le samedi 23 mai, la ville de Chambéry vous donne rendez-vous pour la nuit européenne des musées. À cette occasion, les établissements culturels municipaux ouvrent leurs portes gratuitement. Le musée des Beaux-Arts et les Charmettes seront donc prêts à vous accueillir pour cette soirée unique. Et quand je vous dis que la soirée sera unique, je pèse mes mots. La compagnie Méduse sera présente pour alimenter votre visite avec des performances poétiques, musicales et dansées. L'objectif est de donner vie aux espaces et proposer des nouveaux regards sur les lieux ou sur les œuvres. J'ai la chance d'avoir avec moi Laura qui est membre de la compagnie Méduse et elle va pouvoir nous dévoiler quelques petits secrets de cette performance. Bonjour Laura, merci beaucoup d'être avec nous.
4: Bonjour, merci de m'accueillir.
3: Bah écoutez, c'est un plaisir. Alors à l'occasion de cette nuit magique des musées, vous serez quatre artistes et interprètes présents pour ces représentations aux Charmettes et au Musée des Beaux-Arts. Alors avant toute chose, racontez-nous un petit peu qui vous êtes vous au sein de cette compagnie et quel est l'ADN ?
4: Alors moi je suis Laura Faguet, je suis une des cofondatrices de la compagnie. On a créé cette compagnie il y a maintenant un peu plus de 15 ans avec Carolina Zwiebel qui est musicienne et puis Camille Olivier qui est créatrice lumière puis qui fait de la poésie sonore aussi également. Dans l'idée de pouvoir créer des formes de spectacles vivants qui soient à la croisée de nos disciplines. Et on a commencé à développer plusieurs projets au sein de la compagnie. Et depuis quelques années, on développe beaucoup de projets in situ. Ce qui nous intéresse, c'est d'investir un lieu de patrimoine ou une galerie d'art ou tout lieu qui est susceptible de pouvoir créer du spectacle vivant à l'intérieur. Et en s'imprégnant du lieu, des œuvres qu'il y a, de l'architecture, de son histoire, du contexte, on crée des formes de performance qui soient dansées, musicales. Il y a de la poésie sonore aussi parfois, de la lumière parfois. C'est vraiment, on s'adapte vraiment au lieu pour pouvoir donner un autre regard sur ce lieu-là, une autre façon de découvrir, de redécouvrir ce lieu.
3: C'est justement ce que vous êtes en train de faire actuellement, là dans les deux musées chambériens. Vous préparez cette nuit du samedi 23 mai, vous vous imprégnez des lieux du coup pour créer.
4: Alors oui, on a, sur une commande du musée en fait, on a travaillé à la fois sur les œuvres de la collection permanente et de comment on pouvait s'inspirer des œuvres pour donner un autre regard sur ces œuvres-là. Du coup, on a créé, on est en train de créer, parce que c'est pas complètement fini, des performances. Là, on est depuis fin avril en résidence dans ces lieux-là, en lien avec les œuvres, en lien avec l'histoire. Quand on parlait de la maison des Charmettes de Jean-Jacques Rousseau, évidemment qu'on est en lien avec l'histoire de Jean-Jacques Rousseau, pour créer des performances vraiment adaptées, in situ.
3: Sur mesure.
4: Sur mesure, exactement.
3: C'est vrai que c'est un peu, comment dire, c'est de la culture, mais c'est le grand écart en termes de musée. Il y en a un, c'est un musée vraiment tourné vers l'histoire de cette, grand, ce Jean-Jacques Rousseau, ce grand poète, cet illustre philosophe des Lumières. Et puis de l'autre côté, donc, c'est plus des tableaux, c'est des beaux-arts. Du coup, j'imagine que, comment dire, il faut un peu que vous switchiez dans votre esprit, peut-être. Il y a d'un côté, ça va être quelque chose peut-être de plus historique, poétique, de l'autre plus peut-être dansé, je ne sais pas.
4: Alors oui, ça fait un switch, effectivement, c'est deux lieux complètement différents, mais ce qui nous nourrit, nous, dans la création de ces performances-là, c'est vraiment de se baser sur comment ce lieu, il nous parle, en fait, à la fois chorégraphiquement, musicalement, dans la poésie sonore aussi. Et du coup, on joue avec nos médiums à nous pour pouvoir créer en fonction de ce lieu-là. Donc le grand écart, oui, il est là, mais en fait, il n'est pas... Il est pas, en tout cas pour nous, c'est pas quelque chose qui représente, enfin, qui est une contrainte, qui fait que, parce que vraiment, on part vraiment des œuvres, quoi. Et on joue avec ces œuvres-là, parfois aussi à faire des performances un peu décalées, qui peut être humoristique par moment, en s'imprégnant vraiment, en fait, de l'époque, de ce que ça raconte, ces œuvres-là, et voilà.
3: Alors concrètement, comment ça va se matérialiser? Donc déjà, je rappelle, les musées seront ouverts jusqu'à minuit, les Charmettes et les Beaux-Arts. Et ensuite, vous, on vous retrouve dans un premier temps aux Charmettes, à partir de 19h jusqu'à 20h. Il y aura des visites flash aussi, mais vous, qu'est-ce que vous allez nous faire découvrir?
4: Oui, alors aux Charmettes, on aura deux performances. Une performance plus sur l'histoire de Jean-Jacques Rousseau, où il y aura à la fois du mouvement et de la poésie sonore, il y aura une visite flash au milieu, et puis une deuxième performance qui aura lieu dans les jardins des Charmettes, en lien avec l'époque de Jean-Jacques Rousseau. Il faut savoir que Jean-Jacques Rousseau, il a été aussi compositeur de musique classique, donc on s'est aussi inspiré de ses musiques, de ses compositions, et de la danse de l'époque aussi. Donc on va représenter, en fait, dans les jardins. Donc il y aura effectivement deux performances, une au début à 19h, une visite flash, et puis une deuxième vers 19h35, et puis on refait la même chose à 19h30, et on joue deux fois. Et puis après, on bascule au musée à partir de 21h30 jusqu'à minuit, où là, il y a sept performances en tout qui seront jouées, tournées en boucle. Du coup, l'idée, c'est que le spectateur, il déambule comme il a envie, à la vitesse qu'il a envie, et il va se laisser surprendre par différentes performances qui aura lieu à différents espaces de la collection permanente. Ces performances qu'on rejouera à plusieurs reprises, mais sans avoir un programme préétabli. Ça, c'est la surprise pour le spectateur, pour que voilà, il se laisse prendre au jeu de ces performances-là.
3: On n'en dit pas plus, hein. Donc c'est un moment plein de surprises. Il y aura également au Musée des Beaux-Arts des visites flash aussi à ne pas manquer. Donc tout cela se passera pendant la nuit, la nuit des musées. Ce sera le samedi 23 mai. Je crois qu'il n'y a pas de réservation.
4: Non,
3: hein,
4: aucune réservation. Le public vient quand il veut, repart quand il veut.
3: Voilà, vous allez en avoir plein les yeux. Et même si vous avez déjà visité ces musées, c'est important de dire que là, il y aura vraiment en plus donc vos performances notamment qui vont vraiment donner une autre approche, un autre regard sur les œuvres, sur les lieux. Donc c'est vraiment le bon moment d'y aller à nouveau.
4: Oui, oui, ça permet de redécouvrir le lieu et puis d'avoir une autre approche sur les tableaux en fait de la collection permanente. Et puis de voir un peu comment, par le mouvement, par le son, par la poésie sonore, en fait, on peut s'emparer en fait de l'histoire de ce lieu-là. Et proposer au public voilà, des performances qui seront de courte durée sur un tableau en particulier qu'ils découvriront.
3: Eh bien voilà, écoutez, merci beaucoup d'avoir été avec nous aujourd'hui. Est-ce que vous souhaitez rajouter quelque chose avant que l'on se quitte? Peut-être un site internet de la compagnie, par exemple?
4: Oui, nous avons un site internet qui est www.cie.meduse.com, donc cie.meduse.com. Où vous retrouvez toutes les infos de la compagnie. Cette compagnie, voilà, on intervient énormément dans les lieux du patrimoine et pour pouvoir vraiment créer une situ, parce que c'est vraiment ce qui nous intéresse, de faire vivre ces lieux-là, qui sont des lieux qu'on visite la plupart du temps, et de les rendre vivants, ne serait-ce que le temps d'une soirée. On trouve ça super intéressant de confronter ces deux arts.
3: Et inspirant, j'imagine.
4: Complètement.
3: Voilà, vous pouvez retrouver aussi toutes les informations sur le site internet de la mairie de Chambéry. Il y aura d'autres choses à découvrir à l'occasion de ces nuits du musée. Donc voilà, ruez-vous, regardez toutes les informations. Il y a plein de choses, il y en a pour les petits, pour les grands. Donc vraiment, ne manquez pas cette belle occasion de redécouvrir les lieux de patrimoine de Chambéry. Merci beaucoup d'avoir été avec nous.
4: Merci de m'avoir accueilli.
3: Et puis n'hésitez pas à revenir sur notre antenne si vous aurez d'autres performances, d'autres projets. Maintenant que vous savez où on est, n'hésitez pas. À bientôt.
4: Merci.
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3: 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Et vous êtes toujours dans La locale, en direct sur Radio Toutoui. Merci à vous tous et à vous toutes d'être avec nous aujourd'hui. Nous allons vous parler de ce qu'il va se passer très prochainement dans les musées chambériens. Le samedi 23 mai, la ville de Chambéry vous donne rendez-vous pour la nuit européenne des musées. À cette occasion, les établissements culturels municipaux ouvrent leurs portes gratuitement. Le musée des Beaux-Arts et les Charmettes seront donc prêts à vous accueillir pour cette soirée unique. Et quand je vous dis que la soirée sera unique, je pèse mes mots. La compagnie Méduse sera présente pour alimenter votre visite avec des performances poétiques, musicales et dansées. L'objectif est de donner vie aux espaces et proposer des nouveaux regards sur les lieux ou sur les œuvres. J'ai la chance d'avoir avec moi Laura qui est membre de la compagnie Méduse et elle va pouvoir nous dévoiler quelques petits secrets de cette performance. Bonjour Laura, merci beaucoup d'être avec nous.
4: Bonjour, merci de m'accueillir.
3: Bah écoutez, c'est un plaisir. Alors à l'occasion de cette nuit magique des musées, vous serez quatre artistes et interprètes présents pour ces représentations au Charmettes et au Musée des Beaux-Arts. Alors avant toute chose, racontez-nous un petit peu qui vous êtes vous au sein de cette compagnie et quel est l'ADN.
4: Alors moi je suis Laura Faguet, je suis une des cofondatrices de la compagnie. On a créé cette compagnie il y a maintenant un peu plus de 15 ans avec Carolina Zviebel qui est musicienne et puis Camille Olivier qui est créatrice lumière puis qui fait de la poésie sonore aussi également. Dans l'idée de pouvoir créer des formes de spectacles vivants qui soient à la croisée de nos disciplines. Et on a commencé à développer plusieurs projets au sein de la compagnie. Et depuis quelques années, on développe beaucoup de projets in situ. Ce qui nous intéresse, c'est d'investir un lieu de patrimoine ou une galerie d'art ou tout lieu qui est susceptible de pouvoir créer du spectacle vivant à l'intérieur. Et en s'imprégnant du lieu, des œuvres qu'il y a, de l'architecture, de son histoire, du contexte, on crée des formes de performance qui soient dansées, musicales. Il y a de la poésie sonore aussi parfois, de la lumière parfois. C'est vraiment, on s'adapte vraiment au lieu pour pouvoir donner un autre regard sur ce lieu-là, une autre façon de découvrir, de redécouvrir ce lieu.
3: C'est justement ce que vous êtes en train de faire actuellement, là dans les deux musées chambériens. Vous préparez cette nuit du samedi 23 mai, vous vous imprégnez des lieux du coup pour créer.
4: Alors oui, on a, sur une commande du musée en fait, On a travaillé à la fois sur les œuvres de la collection permanente et de comment on pouvait s'inspirer des œuvres pour donner un autre regard sur ces œuvres-là. Du coup, on a créé, on est en train de créer, parce que c'est pas complètement fini, des performances. Là, on est depuis fin avril en résidence dans ces lieux-là, en lien avec les œuvres, en lien avec l'histoire. Quand on parlait de la maison des Charmettes de Jean-Jacques Rousseau, évidemment qu'on est en lien avec l'histoire de Jean-Jacques Rousseau, pour créer des performances vraiment adaptées, in situ.
3: Sur mesure.
4: Sur mesure, exactement.
3: C'est vrai que c'est un peu, comment dire, c'est de la culture, mais c'est le grand écart en termes de musée. Il y en a un, c'est un musée vraiment tourné vers l'histoire de cette, grand, ce Jean-Jacques Rousseau, ce grand poète, ce grand, cet illustre philosophe des Lumières. Et puis de l'autre côté, donc, c'est plus des tableaux, c'est des beaux-arts. Du coup, j'imagine que, comment dire, il faut un peu que vous switchiez dans votre esprit, peut-être. Il y a d'un côté, ça va être quelque chose peut-être de plus historique, poétique, de l'autre plus peut-être dansé, je ne sais pas.
4: Alors oui, ça fait un switch, effectivement, c'est deux lieux complètement différents, mais ce qui nous nourrit, nous, dans la création de ces performances-là, c'est vraiment de se baser sur comment ce lieu, il nous parle, en fait, à la fois chorégraphiquement, musicalement, dans la poésie sonore aussi. Et du coup, on joue avec nos médiums à nous pour pouvoir créer en fonction de ce lieu-là. Donc le grand écart, oui, il est là, mais en fait, il n'est pas... Il est pas, en tout cas pour nous, c'est pas quelque chose qui représente, enfin, qui est une contrainte, qui fait que, parce que vraiment, on part vraiment des œuvres, quoi. Et on joue avec ces œuvres-là, parfois aussi à faire des performances un peu décalées, qui peut être humoristique par moment, en s'imprégnant vraiment, en fait, de l'époque, de ce que ça raconte, ces œuvres-là, et voilà.
3: Alors concrètement, comment ça va se matérialiser? Donc déjà, je rappelle, les musées seront ouverts jusqu'à minuit, les Charmettes et les Beaux-Arts. Et ensuite, vous, on vous retrouve dans un premier temps aux Charmettes, à partir de 19h jusqu'à 20h. Il y aura des visites flash aussi, mais vous, qu'est-ce que vous allez nous faire découvrir?
4: Oui, alors aux Charmettes, on aura deux performances. Une performance plus sur l'histoire de Jean-Jacques Rousseau, où il y aura à la fois du mouvement et de la poésie sonore, il y aura une visite flash au milieu, et puis une deuxième performance qui aura lieu dans les jardins des Charmettes, en lien avec l'époque de Jean-Jacques Rousseau. Il faut savoir que Jean-Jacques Rousseau, il a été aussi compositeur de musique classique, donc on s'est aussi inspiré de ses musiques, de ses compositions, et de la danse de l'époque aussi. Donc on va représenter en fait dans les jardins. Donc il y aura effectivement deux performances, une au début à 19h, une visite flash, et puis une deuxième vers 19h35, et puis on refait la même chose à 19h30, et on joue deux fois. Et puis après, on bascule au musée à partir de 21h30 jusqu'à minuit, où là, il y a 7 performances en tout qui seront jouées, tournées en boucle. Du coup, l'idée, c'est que le spectateur, il déambule comme il a envie, à la vitesse qu'il a envie, et il va se laisser surprendre par différentes performances qui aura lieu à différents espaces de la collection permanente. Ces performances qu'on rejouera à plusieurs reprises, mais sans avoir un programme préétabli. Ça, c'est la surprise pour le spectateur, pour que voilà, il se laisse prendre au jeu de ces performances-là.
3: On n'en dit pas plus, hein. Donc c'est un moment plein de surprises. Il y aura également au Musée des Beaux-Arts des visites flash aussi à ne pas manquer. Donc tout cela se passera pendant la nuit, la nuit des musées. Ce sera le samedi 23 mai. Je crois qu'il n'y a pas de réservation.
4: Non,
3: hein,
4: aucune réservation. Le public vient quand il veut, repart quand il veut.
3: Voilà, vous allez en avoir plein les yeux. Et même si vous avez déjà visité ces musées, c'est important de dire que là, il y aura vraiment en plus donc vos performances notamment qui vont vraiment donner une autre approche, un autre regard sur les œuvres, sur les lieux. Donc c'est vraiment le bon moment d'y aller à nouveau.
4: Oui, oui, ça permet de redécouvrir le lieu et puis d'avoir une autre approche sur les tableaux en fait de la collection permanente. Et puis de voir un peu comment, par le mouvement, par le son, par la poésie sonore, en fait, on peut s'emparer en fait de l'histoire de ce lieu-là. Et proposer au public voilà, des performances qui seront de courte durée sur un tableau en particulier qu'ils découvriront.
3: Eh bien voilà, écoutez, merci beaucoup d'avoir été avec nous aujourd'hui. Est-ce que vous souhaitez rajouter quelque chose avant que l'on se quitte? Peut-être un site internet de la compagnie, par exemple?
4: Oui, nous avons un site internet qui est www.cie.meduse.com, donc cie.meduse.com. où vous retrouvez toutes les infos de la compagnie. Cette compagnie, voilà, on intervient énormément dans les lieux du patrimoine et pour pouvoir vraiment créer une situ, parce que c'est vraiment ce qui nous intéresse, de faire vivre ces lieux-là, qui sont des lieux qu'on visite la plupart du temps, et de les rendre vivants, ne serait-ce que le temps d'une soirée. On trouve ça super intéressant de confronter ces deux arts.
3: Et inspirant, j'imagine.
4: Complètement.
3: Voilà, vous pouvez retrouver aussi toutes les informations sur le site internet de la mairie de Chambéry. Il y aura d'autres choses à découvrir à l'occasion de ces nuits du musée. Donc voilà, ruez-vous, regardez toutes les informations. Il y a plein de choses, il y en a pour les petits, pour les grands. Donc vraiment, ne manquez pas cette belle occasion de redécouvrir les lieux de patrimoine de Chambéry. Merci beaucoup d'avoir été avec nous.
4: Merci de m'avoir accueilli.
3: Et puis n'hésitez pas à revenir sur notre antenne si vous aurez d'autres performances, d'autres projets. Maintenant que vous savez où on est, n'hésitez pas. À bientôt.
4: Merci.
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1: Cette semaine, pour cette émission, toujours en Gascogne, j'avais envie de vous parler d'un sujet pas si anodin que ça. Les fleurs que l'on consomme en France viennent à 90% de pays étrangers. Ça va jusqu'au Kenya avec des roses qui arrivent tout au long de l'année en avion. Alors c'est pas bon pour la planète, mais c'est aussi très mauvais pour les personnes qui les cultivent, pour les personnes également qui les vendent. Ce qui m'a mis la puce à l'oreille de cette émission aujourd'hui, c'est ce combat d'une maman qui a perdu sa fille à 11 ans. Elle s'était battue depuis l'âge de 4 ans contre un cancer et il a été reconnu, ce cancer, qu'il a été contracté par l'enfant quand elle était dans le ventre de sa mère qui, elle, brassée, était avec des fleurs toute la journée. Ces fleurs qui viennent de pays étrangers, dans lesquelles on retrouve des substances qui ne sont pas autorisées, donc qui sont passées de la peau à ce petit bébé qui aujourd'hui est mort. Le cancer du lymphome est aussi un cancer qu'on retrouve beaucoup chez les fleuristes. C'est à la fois une émission d'écologie et une émission humanitaire. Quand vous achetez vos fleurs, faites attention. Allez vers un label qui s'appelle le collectif de la fleur française, si je ne dis pas de bêtises, c'est bien ça. Et ce collectif, on le retrouve chez des fleuristes, on le retrouve chez des producteurs, garantit des fleurs déjà fabriquées en France, donc avec des produits parfois qui peuvent être, c'est pas forcément bio, il existe des producteurs de fleurs bio et c'est ce que je vous présente propose de voir aujourd'hui. Il existe, mais déjà vous avez la certitude que tout ça est fait en France, qu'il n'y a pas une main d'œuvre sous-payée, mal exploitée, soumise à des produits toxiques et des fleuristes derrière qui risquent leur vie tout simplement pour la chose la plus poétique qui soit et la plus belle qui est d'offrir des fleurs. Mais il existe des solutions, donc ce collectif de la fleur française, et pour en parler, je vous propose de découvrir le jardin d'Orphée. Bonjour Orphée.
2: Bonjour.
1: Alors, on est ici dans ton jardin. Alors là, ici pour le coup, des pesticides, il n'y a même pas de champs aux alentours. On est au milieu des montagnes, des forêts et des prairies. Ici, vraiment, tu es dans un endroit hyper préservé.
2: Oui, bah ici, c'est même très sauvage en fait. Je suis à la lisière d'une forêt. Y a des fougères et des ronces pas mal et de la prairie. Et j'ai pas vraiment choisi cet endroit, j'y suis arrivée parce que ça s'est présenté comme ça. Oui, du coup, chez moi, il n'y a aucun produit qui arrive sur le lieu et il y a quand même pas mal de fleurs.
1: Oui, il y en a naturellement. En venant ici, j'ai vu des fleurs sauvages par milliers au bord des routes. Pourquoi tu as fait ce choix, toi, tu viens du monde agricole et tu as choisi de faire la fleur? Comment ça s'est passé? C'est quoi ton parcours?
2: Ouais, donc moi j'ai grandi sur une ferme en bio et en biodynamie aussi, donc mon enfance c'était complètement ça. Mes parents étaient maraîchers dans ma plus petite enfance, on va dire, et après ils ont fait de l'élevage aussi. Et moi j'avais une approche en fait très poétique de l'agriculture dans mon fort intérieur. Et quand j'y suis venue après professionnellement, ça m'a tenu à cœur de pouvoir continuer à le vivre et de le proposer aussi. Oui, ma mère a cultivé un jardin de fleurs devant la maison, donc il y avait beaucoup de fleurs dans mon environnement d'enfant. Et c'est vrai que je me souviens d'une fois où j'avais vu dans un bouquet acheté chez un fleuriste le petit produit additif qui disait ne pas laisser à la portée des enfants ou quelque chose comme ça. Et en fait, je connaissais pas du tout cet univers-là, ça m'a vraiment choquée sur le moment. Et je me suis dit que c'était vraiment important de pouvoir proposer une alternative à ça, quitte à sortir de ce que propose la fleuristerie classique et même justement pour en sortir quoi. Donc au départ je l'ai fait un peu par on va dire presque dans l'idée d'une utopie ou de quelque chose de l'ordre du rêve, et puis petit à petit je me suis rendu compte que c'était possible que ça devienne la réalité en vrai, parce que je l'ai beaucoup fait dans l'espoir que peut-être ça donnerait quelque chose, mais sans aucune attente. Puis finalement il y a une clientèle qui s'est développée petit à petit. Moi je me suis installée en fait en maraîchage avec une petite partie fleurs en parallèle, mais c'était peut-être, on va dire, 10% de ma production dans mon temps de travail. Et puis, petit à petit, ça m'a toujours beaucoup plu de le faire. C'était saisonné, donc il y avait une partie de l'année où j'en faisais pas. Et puis, ça passait toujours vraiment après le reste, donc il y avait ce qu'il y avait. Et puis, en fait, il y a des gens qui apprécient, il y a des personnes qui préfèrent ça et qui n'aiment pas les fleurs des fleuristes. Il y a des personnes qui... pas mal de clients qui m'ont souvent dit « moi, j'achète jamais de fleurs, enfin, sauf chez vous, quoi. »
1: C'est pas, en effet, on va pas retrouver de la... Alors, de la tulipe, tu en as peut-être, mais on ne retrouve pas de roses, on ne retrouve pas de fleurs des grands classiques, on retrouve plutôt des fleurs qui vont être adaptées à ton terroir. Finalement, tu, au lieu d'essayer de faire pousser tout et n'importe quoi chez toi, tu mets des choses qui sont adaptées et tu les proposes localement, sur les marchés, il faut le rappeler.
2: Ouais, exactement. En fait, je me suis dit, moi, j'ai envie de fleurs qui poussent chez nous et qui ne soient pas boostées, et que du coup, quand je les récolte et qu'elles arrivent dans un vase, elles vont être encore en pleine forme et elles vont tenir la semaine. Et par contre, j'ai envie de pouvoir vraiment me faire plaisir artistiquement, donc ça sort des sentiers battus. Et moi, j'aime la plante dans tous ses états, j'aime la forme du végétal, la beauté du végétal, que ce soit du sauvage ou du cultivé, et je trouve qu'on valorise assez peu toutes ces belles choses qui sont vraiment à portée de main et qui peuvent être mises en valeur pour pas grand chose. J'ai eu à faire tomber quand même un peu des barrières dans ma tête pour pouvoir finalement vendre par exemple des marguerites qui poussent sur le talus et que en général on débroussaille, mais après en fait je me suis rendu compte qu'en temps de travail ça revenait au même et que c'est toujours la même chose, c'est le service proposé quoi, et que en fait cette sensibilité là que moi j'ai pour le végétal et que j'apprécie en faisant un bouquet avec des marguerites, de la fougère, et on va avoir aussi peut-être des rudbeckia ou d'autres fleurs que j'ai cultivées, ce charme là il plaît aussi à d'autres personnes et que finalement y a une clientèle pour ça aussi. Et que oui, ils pourraient aller se faire une rando et se cueillir leur bouquet. Mais bon, là, s'ils veulent aller manger à midi chez leurs copains et amener un petit cadeau, ils peuvent l'avoir tout de suite.
1: Et tu fais des fleurs séchées aussi, j'ai vu sur le marché.
2: Ouais, donc il y a les fleurs que je cultive et les fleurs que je cultive pour sécher, pour l'hiver, pour avoir des fleurs l'hiver quand il n'y a plus de fleurs. Parce qu'en réalité, la réalité, c'est que moi, j'ai une saison sans fleurs fraîches qui commence mi-novembre et qui va jusque mi-mars.
1: Et ça fait des super bouquets pour tout l'hiver, justement. Ça évite les vases vides.
2: Voilà, après, moi j'ai l'impression qu'il y a des clients pour les fleurs séchées et des clients pour les fleurs fraîches. Il y en a qui attendent impatiemment les premiers bouquets de fleurs séchées et d'autres qui me disent, en novembre, me disent bon ciao ciao, on se revoit au printemps parce que c'est pas mon truc quoi.
1: On va parler de ce collectif de la fleur française. Tu aurais pu ne pas en faire partie. Il y a le lien sur ton site internet qui s'appelle Les Fleurs d'Orphée, d'ailleurs si les gens veulent voir un petit peu ce que tu fais. Il y a ce lien vers, c'est comme ça que je l'ai découvert, vers le collectif de la fleur française. Pourquoi, alors que toi finalement tu es dans ton petit coin de nature, que tu vas au marché du coin, que t'as pas besoin de, je pense pas que sur ton stand tu le mettes en avant, pourquoi tu t'es adossé comme ça à un collectif?
2: Y avait une question de visibilité quand même. Du coup moi j'avais commencé bien avant le collectif à proposer des fleurs. Mais quand j'ai vu qu'il y avait ça qui commençait à exister, puis des collègues m'en ont parlé, déjà j'ai trouvé ça super que ça existe. Moi j'ai toujours cultivé en bio et ça soulève des questions intéressantes. Mais au-delà de ça, déjà que les fleurs soient locales, c'est déjà un grand pas, je trouve. Donc j'adhère au collectif pour soutenir cette dynamique. Et moi, ce que j'en retire, c'est une visibilité sur le territoire. Parce que j'ai quelques clients des fois qui viennent plutôt par une démarche intellectuelle, qui vont se dire moi je veux de la fleur locale. Ils vont trouver le collectif, aller voir sur le site et là il y a une carte et ils me trouvent comme ça.
1: Par exemple une clientèle de mariage, des gens qui recherchent pour leur mariage des bouquets un peu plus champêtres, ce genre de choses, ils vont te trouver grâce à ça.
2: Ça pourrait. Et puis on n'avait pas parlé de... J'étais pas allée au bout sur la question de quelles fleurs je cultive.
1: Ouais.
2: En fait je cultive des fleurs qui poussent bien chez nous, donc il y a beaucoup de gens qui disent « Oh, c'est comme dans nos jardins ». Donc en fait c'est les fleurs de nos jardins, sauf que j'essaye de faire plusieurs séries pour que ça s'étale un peu sur la saison, c'est d'avoir la diversité. Donc il y a toute une gamme de fleurs qui sont des plantes vivaces en fait. Donc là on va avoir des achillées, même des arbustes aussi, par exemple le végélia ou la rose, la pivoine, toutes sortes de choses, des chardons, etc. qui vont arriver souvent un peu plus tôt au printemps, qui vont me faire permettre de faire la transition, parce que là ici j'ai un climat qui est très froid, humide, donc le démarrage au printemps il est très très lent, c'est très mauvais pour faire de la fleuristerie en fait dans ce climat là, mais donc les vivaces m'aident un petit peu. Et après tout l'été il y a, voilà, j'ai dit les rudbeckia tout à l'heure, mais il y a même des tournesols, du gypsophile en vivace aussi, j'ai des bleuets, moi je mets des bleuets dans les bouquets par exemple, ça tient pas très bien, mais si on sait le cueillir au bon moment, ça tient. Le cosmos c'est pareil,
1: Voilà. Si on sait le cueillir au bon moment, c'est-à-dire au moment où la fleur commence à s'ouvrir.
2: Voilà, bah, donc en fait les fleurs elles ont un temps de floraison qui va durer peut-être, ça va dépendre de la chaleur et de la durée du jour, mais et si on sait observer la floraison du cœur, bah, on va l'accueillir au bon moment. Si on l'accueille alors qu'elle est à son avant-dernier jour de floraison, forcément elle va faner rapidement chez les clients. Si on l'accueille au moment où elle vient de s'ouvrir, bah, on sait que ça peut durer la semaine. Donc même des fleurs fragiles en fait peuvent très bien tenir une semaine dans un bouquet.

0: Alors nous sommes de retour avec Orphée, Orphée dans son jardin de fleurs, Orphée qui produit des fleurs. Il y a un vrai enjeu, il y a un vrai enjeu écologique puisqu'on fait venir nos fleurs de l'autre bout de la planète. Il y a un enjeu sanitaire à la fois pour ceux qui les cultivent et pour les personnes qui les manipulent, les fleuristes. Et même vous, on va dire quand vous amenez un bouquet, vous amenez avec, quand vous avez des roses qui viennent du Kenya, vous amenez avec des produits toxiques dans votre maison qui sont souvent interdits en France et en Europe. Orphée, cultiver de la fleur bio, ça consiste en quoi? C'est quoi la différence? Quel est l'avantage de cultiver en bio?
1: Ouais, c'est une bonne question. Et moi, j'affiche le logo AB sur mon stand. Et c'est vrai qu'on me la pose souvent, de dire, vu que ça se mange pas, à quoi ça sert de faire en bio, quoi? Et donc, quand on travaille en conventionnel, il y a quand même des pesticides et des produits qui vont aller dans le sol. Et donc, ça va quand même polluer la terre en partie, même si tous les produits ne sont pas forcément hyper polluants, mais ça a quand même un impact. Et du coup, en bio, on n'utilise pas ces produits-là.
0: Enfin, il y a toi, il y a ta santé à toi, tu as grandi dans le bio, donc tu as des techniques pour tes fleurs, pour justement qu'elles soient belles, sans les engrais, sans tout ce qu'amènent les autres.
1: Mais oui, ça passe par une connaissance des stades de récolte, qu'ont bien sûr aussi les producteurs, floriculteurs et floricultrices en conventionnel. Mais donc c'est ça, savoir récolter au bon stade pour que la fleur se tienne, parce qu'il y a certaines fleurs qu'il va falloir récolter plus tard pour que la tige soit suffisamment rigide, et d'autres qu'il faudra récolter plus tôt pour qu'elle soit pas encore trop fleurie et qu'elle tienne longtemps. Donc ça, c'est à connaître chaque plante et comment elle se développe et son fonctionnement. Et après, il y a aussi des moments dans la journée de récolter le matin, par exemple, de mettre dans l'eau rapidement, qu'elle soit à l'ombre tout de suite. Souvent, les fleurs, ça se met en chambre froide aussi pour garder plus longtemps, mais donc moi, je fais pas ça. Comme j'ai deux marchés par semaine, je fais mes récoltes la veille pour le lendemain à chaque fois. C'est une connaissance des variétés, et moi, comme j'utilise, j'aime beaucoup intégrer les plantes sauvages dans mes bouquets, je suis sans cesse en train de faire des tests de tenue de plantes. Par exemple, je me suis amusée à vouloir réussir à mettre des pavots et des coquelicots dans mes bouquets. On sait très bien que ça tient pas. Et donc, j'ai fini par trouver une technique, c'est que j'ai une variété de pavots déjà qui tient. Donc c'est des pavots, le pavot de Reconvilliers qui ressemble un peu au coquelicot, mais en plus gros. Et donc il est un peu plus stable, on va dire. Et donc je le récolte en bourgeon, mais j'ai observé le moment où le bourgeon commence à s'approcher de son ouverture. Et je l'intègre dans les bouquets en bourgeon. Et je sais que dans la semaine, il va s'ouvrir. On ne sait pas à quel moment, mais ça fait une surprise à un moment donné.
0: Ici, le désherbage, évidemment, il est manuel. On est vraiment sur... on a plusieurs terrasses. Tu désherbes tout à la main ou tu es quand même un peu mécanisé?
1: Je suis mécanisée pour les travaux de sol, pour préparer la terre avant plantation, et après c'est tout à la main. Et c'est vrai que bio n'implique pas forcément, à si petite échelle comme moi, ça pourrait être plus grand et plus mécanisé, mais moi c'est vraiment très, très manuel, on va dire très rustique.
0: Comment tu te bats contre les insectes, contre les limaces et tout ça? Comment tu fais? Parce que la fleur, c'est souvent ce qu'il y a de plus fragile face à ça. Comment ça se passe?
1: Oui, les limaces, clairement, c'est un problème, mais c'est le même que pour les légumes. Et là, ce qui marche, c'est de tenir l'herbe courte et puis d'avoir un jardin qui a un bon équilibre. Et chez moi, comme c'est un endroit très humide, je ne peux pas utiliser tellement de paillage pour cette raison-là. Mais après, une fois que la chaleur est arrivée, il n'y a plus de problème de limaces. Et par rapport aux insectes, moi je suis vraiment dans une vision intégrative où je me dis que si l'insecte est là, il vient réguler quelque chose et du coup je peux avoir des fois des dégâts, mais je plante en quantité ou même un tiers en moins, ça peut aller. Et donc il y a des années où il y a plus de... Alors sur les fleurs, c'est souvent les chenilles qui nous embêtent. Voilà, comme je vous disais, d'entrée de jeu, j'ai vraiment une approche très poétique. Et du coup, quand j'avais ce problème de chenilles, c'était le moment où je lisais Le Petit Prince à ma fille. Et donc à un moment, la rose explique que si elle veut avoir des papillons, il faut bien qu'elle supporte quelques chenilles. Et du coup, ça allait avec les chenilles, je l'ai bien vécu à partir de ce moment-là.
0: Et puis toi, ce qu'il y a d'intéressant, c'est que tu n'as pas à fournir des clients fleuristes où on va te demander telle ou telle fleur. Tu composes chaque semaine, chaque veille de marché, tes bouquets. Donc forcément, tu fais avec ce que tu trouves.
1: Oui, donc complètement, j'ai une sensibilité artistique et créative qui était toujours présente, et c'est entre autres pour ça que j'ai fait des fleurs pour pouvoir faire de l'agriculture sans devoir renoncer à cette part-là. Et Et en fait, c'est même plus parce que je compose pas la veille, comme tu le suggères, mais en fait, je compose sur place au marché mes bouquets. Parce que j'aime bien le faire sur le moment et qui plus est, si possible, à la demande du client. Donc voilà, il y a vraiment une partie créative et il y a aussi beaucoup de liberté là-dedans. C'est-à-dire que si mes calendulas, ils ont la tige courte, ils ont la tige courte et ça fait des bouquets avec la tige plus courte. Et c'est pas grave, il n'y a pas un standard de quelque chose qui va me dire non, on ne vous les prend pas, ils sont trop courts. Moi, j'amène ce que j'ai et en fait, je fais avec ce qu'il y a. Et en fait, il n'y a pas de problème avec ça, il y a toujours des amateurs. Et il y en a qui veulent des fleurs plus classiques et ils trouvent plein de fleuristes.
0: Ouais, par contre, les gens qui viennent chez toi, je suppose, sont ravis parce que du coup, la grande différence, c'est qu'on trouve chez toi ce qu'on ne trouve pas ailleurs. Ta clientèle, c'est qu'il y a une typologie de clients pour toi.
1: Eh ben non, c'est ça que je trouve très intéressant, c'est que j'ai quand même plus de femmes que d'hommes, ouais. Mais pas que. Et il y a aussi des hommes et des hommes qui achètent des fleurs pour offrir, mais pas que, aussi pour eux-mêmes. Il y a des personnes âgées, il y a des jeunes, de plus en plus de jeunes qui ont entre 20 et 30, même des étudiants, qui s'achètent un petit bouquet pour la semaine. J'aime bien proposer, j'aime bien que ça reste un produit très abordable. Donc en fait, comme je compose sur place, je peux faire des tout petits bouquets et ça ne me gêne pas. Donc je propose un bouquet composé à partir de 5 euros. Et donc il y a bien sûr des personnes qui veulent un bon gros bouquet à 20, 30 euros, mais il y en a aussi qui ont un petit budget et qui voudraient juste avoir quelques fleurs sur leur table et donc c'est possible aussi.
0: Et alors, puisqu'on commençait à parler d'argent, c'est rentable, comment ça se passe? C'est quoi les astuces pour être à peu près rentable?
1: Là, c'est un peu la question où ça va être difficile de répondre en 2 minutes. Pour moi, aujourd'hui, c'est pas encore...
0: Tu as 10 minutes si tu veux.
1: Ouais. Non, mais je pourrais pas y répondre en 10 minutes. Pour moi, aujourd'hui, c'est pas encore complètement rentable parce que je me suis réinstallée récemment. Donc, ce que je disais, j'étais sur du maraîchage et je me suis réinstallée uniquement en fleurs. Ça fait maintenant 3 ans, mais sur un lieu qui était complètement nu, où du coup il y a eu du terrassement. Là, je suis partie de vraiment de zéro au niveau de la terre, et donc avec une maison en chantier. Donc il y a eu plein de priorités en même temps. Mais à terme, ça pourrait le devenir. Disons que là, j'ai encore une limite sur la vente. C'est-à-dire que la clientèle est longue à développer quand même. Sur Bagnères, où ça fait 10 ans, presque 15 ans que je fais le marché, j'ai vraiment ma clientèle et j'y vais et je sais que je vends et c'est satisfaisant. Là, sur Tarbes, où je fais mon deuxième marché, c'est pas du tout le cas. Et donc, c'est là que ça pêche un peu actuellement.
0: Et parce que là, tu viens d'arriver sur ce marché-là.
1: Tarbes, ça fait quand même déjà 1 an et demi, mais c'est très long à décoller et je suis même en train de me demander si je vais pas en changer ou tester autre chose parce qu'il faut toucher des gens qui ont cette ouverture-là.
0: Bagnères est une ville un peu plus poétique, justement.
1: Oui, et puis la fleur, c'est un produit très particulier. Donc en fait, il y a deux clientes pour les fleurs. C'est soit le client ou la cliente qui flâne et qui a du temps et qui a envie de se faire plaisir. Mais donc ça veut dire qu'il faut que la personne se sente bien, qu'il n'y ait pas un parapluie à porter plus un sac de course et que ce soit trop compliqué logistiquement, qu'il ne fasse pas trop chaud non plus, les fleurs pourraient faner, qu'on n'ait pas prévu d'aller boire un coup parce que le bouquet tiendrait pas, qu'on ne part pas en week-end derrière et qu'on part en voiture, qu'on n'est pas en camping-car ni en sous-tente, donc le touriste non plus. Donc il y a quand même pas mal de paramètres. Donc ça, c'est le premier client. Le deuxième, c'est la personne qui a prévu d'aller quelque part et qui pense à offrir des fleurs et qui cherche un fleuriste. Dans le premier des cas, il y a plein de facteurs qui doivent être bien alignés. Et dans le deuxième cas, il faut que le fleuriste ou la fleuriste en question soit bien intégré dans le cerveau des gens pour qu'ils sachent, le jour où ils font un cadeau, tiens, il y a un tel à tel endroit. Donc c'est une clientèle qui est longue à fidéliser.
0: Et là, par contre, ouvrir une boutique, ça, c'est pour toi, c'est hors de question.
1: C'est pas hors de question, mais ça demanderait de construire un partenariat, parce que là, actuellement, toute seule, je peux pas et cultiver et tenir une boutique avec des tentes permanentes, etc.
0: C'est du temps, la fleur. Alors, toi qui as fait la différence entre le maraîchage et la fleur, ça demande plus, moins de temps, autant.
1: C'est pas réparti du tout pareil. En soi, la culture, ça se ressemble, mais au final, les temps de culture sont beaucoup plus longs pour la fleur, mais par contre, on en fait
0: Pourquoi
1: moins. Pourquoi Parce qu'une plante, elle pousse, elle se développe, elle fait une petite rosette, ensuite elle développe ses feuilles. Et puis quand elle arrive au bout du cycle de feuilles, elle va faire sa tige pour fleurir. Donc en fait, ça, c'est presque encore la moitié du temps en plus par rapport à un légume. Qu'on va manger en général une salade, on la mange avec ses premières feuilles, quoi. Bon, un poireau, c'est très très long, ça dépend des légumes aussi, mais globalement, les fleurs, c'est un peu plus long. Mais bon, ça pousse tout seul, hein. Mais une fois que c'est fleuri, on peut récolter plus longtemps sur le même pied. Et par contre, il y a beaucoup plus de temps dans la composition, la récolte, par rapport aux légumes.
0: Oui, on va récolter tout d'un coup en général, sauf les tomates, des choses comme ça, mais en général on récolte tout d'un coup, alors que la fleur ça va être par petits bouts.
1: C'est ça, c'est plus délicat, il y a plus de relations clients. Quand par exemple je fais un mariage, il y a un premier rendez-vous, après je vais voir sur place, ensuite je fais un devis, enfin c'est beaucoup plus... Il y a plus de temps accordé aux besoins de la personne que pour des légumes où on a des poireaux et ça, et puis on vend quand ils veulent, quoi.
0: C'est un autre métier.
1: C'est ça, c'est un autre métier, mais avec le végétal en commun.
0: Alors, quand les gens te demandent de leur composer un bouquet, ils ont quand même des idées. Qu'est-ce qui plaît en ce moment, si des gens veulent se lancer un peu dans la floriculture aussi? Qu'est-ce qui attire? C'est quoi un peu l'envie?
1: Eh ben, j'observe plusieurs règles. Souvent, les gens ont envie de la chose que j'ai le moins. Logique.
0: C'est-à-dire
1: si j'ai, par exemple, sur mon stand beaucoup de rose et de jaune et que j'ai un peu de bleu, ils voudront du bleu. Voilà. Il y a ça. Et après, il y a aussi des goûts très personnels où certaines personnes vont me dire d'entrée de jeu, alors tout ce que vous voulez, mais pas du jaune. OK. Il va y en avoir qui voudront un peu de tout, ça leur est égal. Et puis, ce que j'aime beaucoup, c'est que ça vient toucher à la notion de beau. Et j'ai souvent des clients qui me disent comme vous voulez, faites-moi un truc joli. Alors je leur réponds moi je fais que des trucs jolis, évidemment. Mais c'est une question de goût. Et il y a quand même pas mal de personnes qui pensent n'avoir pas de goût ou qui sont pas faites pour savoir dire la beauté, alors que c'est en fait très personnel. Et donc souvent ils me disent allez-y, c'est comme vous voulez, j'y connais rien. Donc je commence à composer et là ils vont m'interrompre en me disant excusez-moi, plutôt pas ça s'il vous plaît. Ah oui, donc vous avez comme un avis. D'après moi, c'est vraiment uniquement subjectif.
0: Il y a une chose dont on n'a pas parlé rapidement. Il y a toute une partie, on va dire, qui a été où la terre a été retournée pour mettre les fleurs annuelles que tu vas semer. Il y a une partie avec des fleurs qui sont avec des fleurs vivaces sur lesquelles tu vas, comme les rosiers ou les végélias, sur lesquelles tu vas prélever. Donc ça, c'est la difficulté sur ceux-là, c'est j'imagine le désherbage. Mais il y a une chose dont on n'a pas parlé. Tu as toute une série de petites serres. Tu fais pousser de la fleur en serre.
1: Donc un petit peu, là ça représente on va dire peut-être 20% à peu près de mes fleurs. La serre elle a deux fonctions, c'est augmenter la chaleur et réguler l'humidité. Il y a certaines plantes qui supportent pas de passer un hiver les pieds dans l'eau, chez moi c'est quand même très mouillé, qui vont péricliter. Par exemple, là, c'est pas une fleur, mais je cultive de la verveine citronnée parce que je fais des tisanes aussi. C'est l'exemple type, si elle est en extérieur chez moi, elle va péricliter parce qu'elle supporte pas d'avoir les racines trempées tout l'hiver avec du froid par-dessus. Alors que sous serre, c'est des serres complètement ouvertes, elles ont même pas de porte, mais rien que le fait d'être au sec, ça leur suffit.
0: Et elles passent. Oui, c'est fabriqué. Hein. Quand on parle de serre, on n'a pas des grandes serres en métallique, c'est des charpentes en bois auto-construites avec un peu de... Avec de la poche transparente comme partout.
1: Oui, mais ça pourrait aussi être des grandes serres. Là, c'est que juste il n'y avait pas la surface pour le faire, mais ça reviendrait au même. Et d'autres dans les fleurs, il y en a quand même toute une série qui aime bien avoir bien chaud, comme certaines fleurs qui se sèchent, comme les statis, le gypsophile, il aime bien aussi. Le gypsophile, c'est surtout qu'il craint les limaces, alors il peut se faire vraiment démonter complètement jusqu'à disparaître. Et donc voilà, les serres, elles me servent à ça et à anticiper des cultures pour le printemps pour pouvoir commencer un tout petit peu plus tôt, où là je vais planter donc les mêmes annuelles, ça marche pas avec toutes, mais que je plante au printemps, je vais en planter à partir de septembre, octobre et jusqu'à novembre, et elles fleuriront au printemps d'après. Ça permettra d'arriver avec un peu plus de fleurs sur le printemps, qui est la période un peu charnière.
0: Et alors, on l'a dit, pour être une floriste, floricultrice, tu es très autonome sur tes engrais, tu n'en utilises pas, mais il faut une surface à peu près de combien ?
1: Moi, je cultive je suis sur, on va dire, 3000 mètres carrés à peu près, si on compte les zones de vivaces, etc. Et je suis déjà bien occupée. Je pense pas que j'aurai besoin de plus parce que avec le temps, je vais optimiser encore petit à petit. Mais par contre, la manière dont je le fais, tout est valorisé, chaque petit recoin est optimisé, donc c'est quand même beaucoup d'heures de travail. C'est pas parce que c'est petit qu'il y a moins de travail, quoi. Voilà. Mais on pourrait aussi faire plus mécanisé, donc il faudrait plus de place, des espaces de retournement, et peut-être qu'il faudrait x4. Ouais, ça dépend.
0: Et tu fais des associations de plantes, tiens?
1: J'en fais, j'observe, mais j'ai pas vraiment de conclusion là-dessus. J'ai l'impression que C'est oui, d'une plante à l'autre, mais aussi d'une allée à l'autre, des conditions météo, de plein de choses. Et donc, j'ai pas vraiment de règles que je me fixe, mais j'aime bien l'observer.
0: Et les purins de plantes, est-ce que tu en fais ?
1: Ça peut m'arriver, ouais, dans des situations surtout météo un peu extrêmes, de forte sécheresse ou d'à-coup, de grêle, des choses comme ça, pour soutenir la plante. Ouais.
0: Est-ce que tu leur fais de l'ortie ?
1: Ouais, ça peut être de l'ortie. Là, c'est plutôt pour les stimuler, pour leur immunité, entre guillemets. Ça peut aider aussi. Ouais.
0: La prêle pour tout ce qui est fongique.
1: Voilà, mais là, sur les fleurs, j'ai pas trop ce problème-là.
0: D'accord.
1: Ouais, parce que la fleur, elle aime souvent... En fait, ce qui va pousser une plante à fleurir, c'est plutôt des situations un peu plus extrêmes. Donc, ça peut être des stress de sécheresse ou de chaleur. Ça va plutôt apporter des fleurs en plus. Et donc moi j'ai tendance à plutôt les sous-arroser un petit peu, on va dire, pour les amener à floraison, parce que si on arrose trop, ça fait beaucoup de feuilles, des tiges souples qui vont tomber, verser, qui seront ensuite tordues et que j'aurai du mal à utiliser dans les compositions. Donc finalement les problèmes fongiques, j'en ai assez peu, puisqu'ils sont souvent liés à un surplus d'humidité.
0: On rappelle pour ceux qui sont près de chez toi dans les Hautes-Pyrénées, ils te trouvent sur le marché de Bagnères, de Bigorre le samedi et de Tarbes le jeudi matin. Mais ceux qui veulent voir quand même ce que tu fais, il y a un très joli site qui s'appelle Les Fleurs d'Orphée, et Orphée on l'écrit O-R-F-E-E. Enfin, E accent aigu, E, comme une fée avec de l'or devant. Merci beaucoup Orphée. Un petit mot de la fin ?
1: Et bah avec plaisir, et puis je trouve que faut pas se priver de poésie puisque c'est à portée de main.
0: Merci, au revoir.
1: Au revoir.
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0: L'iboga, dont l'usage remonte à des temps très anciens, est utilisé dans le cadre d'une tradition initiatique secrète, le Bifti Nangza, principalement au Gabon. Il s'agit d'une des plus grandes plantes initiatiques, au même titre que le peyote ou l'ayahuasca, qui sont à travers les livres de Castaneda pour le peyote ou le serpent cosmique de Jérémy Nardi pour l'ayahuasca, été révélés au public et ont suscité de nombreuses vocations ces dernières décennies. Si au cœur des années 60, ce genre d'engouement, relayé par quelques hippies illuminés, a pu prêter à sourire, il est évident que nous sommes aujourd'hui au seuil d'une révolution, au moins équivalente à ce qu'ont pu être la découverte du Nouveau Monde au XVe siècle ou l'invention de l'optique. Partout sur la planète, des gens qui n'ont plus rien à voir avec de doux irréalistes font l'expérience de ce type de connaissances. Les scientifiques, parfois de haut niveau, se penchent sur ce qui était encore considéré il y a peu comme des fariboles pour rêveurs en manque de sensations. Des ethnologues, des anthropologues, des physiciens se font initier par ceux que l'on appelait autrefois des sorciers. Sorciers qui sortent de toutes parts et qui sont prêts à partager ce qu'ils gardaient auparavant par-devers eux.
1: Bonjour, bienvenue dans votre magazine Parole, un magazine consacré aujourd'hui à l'ouvrage de Vincent Ravalec et de Malandi, paru aux éditions Diable Vauvert, Bois Sacré, Initiation à l'Iboga. Nous avons rencontré Vincent Ravalec et Malandi à Grenoble et nous leur avons demandé quelle avait été la genèse de ce livre.
2: La genèse de cet ouvrage, en fait, c'est d'abord la rencontre qu'on a fait Malandi et moi. Et cette rencontre, en fait, était motivée pour moi par un tour du monde que je fais et des pratiques artistiques et des pratiques de guérison. Et donc, après avoir été dans différents pays, en fait, on m'a parlé de cette tradition qui était gabonaise. Et Malandi venait d'arriver en France pour justement essayer d'ouvrir cette tradition aux Occidentaux. Donc, on s'est rencontrés. Moi, j'ai été initié dans cette tradition. Et comme il n'existait pas de littérature sur le sujet, je me suis dit que c'était une bonne idée de faire un livre. Malandi le pensait aussi. Donc, on a fait un livre ensemble avec Agnès Pechner, de manière à pouvoir ouvrir le débat, en fait, sur le sujet.
1: En quoi, pour vous, c'était une bonne idée de faire un livre sur quelque chose qui est une technique d'initiation plutôt secrète, a priori?
3: Parce qu'aujourd'hui, même dans notre pays, le Gabon, auquel cette tradition est née, la culture est en train de disparaître de plus en plus parce que les vieux qui savent ces savoirs sont en train de mourir et que les jeunes s'intéressent de moins en moins à cette tradition parce qu'ils s'intéressent de plus en plus à l'occidentalisation. Et donc, pour moi, il était important de sensibiliser déjà l'Occident qui montre une image aux Africains sur place parce que les Africains s'intéressent à l'Occident. Donc si l'Occident reconnaît déjà cette valeur ici, en Afrique, ce serait plus facile de le reconnaître. Et donc c'est pour ça qu'il était vraiment important d'écrire ce livre pour que autant les Occidentaux qui vivent ici puissent prendre conscience de ça et les Gabonais aussi qui vivent déjà ici en France depuis un bon moment puissent être au courant qu'il existe ces traditions dans leur pays et qu'à partir de là, on pourrait vraiment ouvrir un grand débat sur la tradition et voir quelles sont les possibilités peut-être de la préserver.
1: Le fait de décider d'écrire sur une tradition qui à l'origine est orale, et ça vous a pas posé au départ un questionnement de passer de l'oralité à l'écriture?
3: Non, parce que déjà la motivation elle était claire, c'est-à-dire que vu que nous avons toujours gardé cette culture orale comme ça, et plus elle est orale et plus la transmission se fait moins, et donc il est important, aujourd'hui nous avons eu la possibilité d'avoir la culture écrite à notre portée, et donc il est nécessaire pour que les générations à venir qu'on puisse laisser au moins des traces et des souvenirs. Et les générations futures pourront au moins apprendre cette tradition par écrite s'il n'y a plus des gens qui peuvent leur expliquer ça oralement.
1: Ça va au-delà le contenu du livre de laisser simplement des traces de connaissances pour le futur. Il y a quand même une volonté de transmettre et de permettre aux gens d'aller sur ce chemin.
3: Oui, oui, il y a une volonté de transmettre parce que bon, au Gabon, on est en train de construire un village hôpital traditionnel en même temps qu'il sera un village artistique pour transmettre tous les métiers artisanaux qui existaient avant. Et en même temps transmettre les métiers des techniques mais des médecines traditionnelles et tout ça. Et donc il y a cette volonté d'apprendre et d'enseigner. Après tout dépend de chaque personne qui se sent volontaire et capable de venir apprendre ces savoirs parce que c'est quelque part des savoirs qui vont servir à beaucoup de monde dans les années à venir parce qu'aujourd'hui toutes ces plantes médicinales avec la déforestation sont en train de disparaître aussi. Donc il est important qu'il y ait suffisamment de monde qui sache exactement soigner avec avec ces plantes pour qu'on puisse les préserver. Parce que si on ne les préserve pas, il n'y a aucun intérêt d'espérer d'avoir après des plantes qui puissent peut-être guérir les gens à l'avenir, quoi.
4: Puis il y a aussi un souhait, c'est le souhait que les médecines traditionnelles puissent dialoguer avec les médecines occidentales.
3: Parce que quelque part, je crois qu'on est vraiment complémentaires. La médecine occidentale aujourd'hui atteint aussi ses limites à certains niveaux, comme nous, dans notre médecine aussi, on atteint certaines limites. Mais il est important qu'on puisse être complémentaires, donc travailler en étroite collaboration pour permettre une échange, c'est-à-dire qu'il y a des patients qui ne vont pas trouver des réponses au niveau de la médecine occidentale, qui vont plutôt se référer à cette médecine traditionnelle qui peut leur apporter aussi des solutions à leurs questions, à leurs attentes, quoi.
4: Cet aspect médical, c'est un aspect important du livre, mais le fil conducteur, c'est quand même celui de l'initiation, avec quelque chose qui est pratiquement dès les premières phrases jusqu'à la fin toujours répété. L'initiation n'est pas quelque chose qui se fait seul.
3: Oui, cet aspect est très important dans le livre parce que sur place au Gabon, d'abord, il faut que ce soit un maître qui vous fasse l'initiation. Et au Gabon, ça se passe dans une structure bien définie. Donc la thérapeutique a des codes bien définis. Donc par exemple, quand il y a une initiation d'une personne, il peut y avoir 100 personnes qui s'immobilisent pendant 3 jours pour participer à votre initiation pour vous accompagner. Et donc ça immobilise beaucoup de monde, ça demande beaucoup de travail et beaucoup de patience aussi. Et donc on ne peut pas prendre l'iboga juste pour s'amuser parce que c'est quand même un travail de construction personnelle. On a quand même des états modifiés de conscience qui sont gérés par l'onganga. Donc il est important de le faire vraiment dans cette structure mais pas autrement. Mais par contre si vous prenez l'iboga comme ça, tout seul, vous n'allez pas pouvoir maîtriser exactement les effets et les modifications de conscience qui vont se produire dans votre tête. Et donc, à partir de là, vous pouvez vous faire la peur de votre vie. Et c'est pour ça que c'est vraiment strictement conseillé de le faire avec un ganga qui accompagne la thérapeutique.
0: L'initiation au Bwiti est un voyage de la naissance vers la mort, puis vers la renaissance d'un être nouveau, sur la voie de la clairvoyance et de la connaissance des mystères du monde. Lors de son voyage initiatique, sous l'influence de l'iboga, l'initié entreprend une remontée vers le monde originel, le monde d'en haut, qui est celui des morts et des nouveau-nés. Il a des visions de son présent, son passé et souvent son avenir. Le but de l'initiation est de le faire renaître, d'abord dans le monde des morts et ensuite dans le monde d'en bas, sous la forme la plus parfaite. Il s'agit bien de créer un nouvel homme digne d'intégrer la

0: générique et générale. L'iboga est donc une plante traditionnelle. Elle a été découverte grâce à une femme et grâce à un porc-épic. C'est là aussi tout symbolique, qui est à la fois l'union de l'humain et de l'animal par le lien du végétal.
1: L'initiation aussi chez nous, c'est comme une école où on va pour apprendre. Et donc dans cette philosophie, c'est d'abord le lien de l'homme à l'animal et de l'animal au végétal, c'est d'abord la source de notre propre existence. Donc c'est-à-dire que si ce lien est vraiment fondamental, parce que quelque part nous sommes construits à base de toutes ces matières qui nous ont permis d'être ce que nous sommes aujourd'hui, et d'ailleurs qui nous permettent de vivre et de respirer aujourd'hui. Donc la découverte de l'iboga, ça reste aujourd'hui quelque part un voyage qui s'est passé dans le temps avec toute une mythologie qui est bien précise, la découverte de l'iboga et tout ça qui est dans le livre. Mais on va retrouver que dans cette découverte, le porc-épic a un rôle important qu'il joue. Et la femme qui vient ensuite à la découverte aussi du porc-épic aussi, parce que c'est les deux, l'un et l'autre a quand même d'abord sur le champ, à un moment donné, ils se retrouvent par coïncidence, ce qui fait que la femme arrive à cet endroit pour découvrir la plante. Aujourd'hui, ça se base plus dans une historique. Dans la tradition, c'est plutôt une mythologie qui existe. Mais au niveau des vertus thérapeutiques aujourd'hui que ça possède, ça a plutôt déjà l'iboga elle-même, elle représente la maîtresse des plantes thérapeutiques. Donc elle est la clé de l'ouverture de la conscience qui permet de connaître les autres plantes médicinales. Et donc si on dit initiation, c'est comme passer un cap qui vous permet après de découvrir d'autres choses derrière cette porte.
0: Vous parlez un peu du hasard, c'est-à-dire la femme et le porc-épic se rencontrent et ce n'était pas prévu. Est-ce que c'est vraiment du hasard si on considère que tout est lié à tout et que peut-être la rencontre était obligatoire?
1: On ne peut pas dire que c'est vraiment du hasard comme ça. C'est-à-dire que c'était prévu que cette rencontre se fasse, parce que quelque part, c'est rien que les liens qui font les coïncidences entre les événements, mais ça reste quelque part de l'ordre d'une émotion spontanée entre la femme qui allait dans cette forêt, qui a découvert cette plante, et la présence du porc-épic qui a symbolisé aussi quelque part la protection, parce que c'est le porc-épic qui fait la protection de la plante, parce que avec ses pics, ça permet à n'importe qui de ne pas s'approcher. Et donc, sauf la femme qui a pu s'approcher de ce porc-épic et de la plante qui a permis qu'elle découvre ses vertus.
2: Le deuxième jour, les choses sérieuses commencent. Non pas que le premier ait été de la rigolade, mais une fois les estomacs remis de leur lavage, le corps purifié et reposé est prêt à laisser échapper l'esprit qui part alors pour le grand voyage. Le même voyage que celui de l'esprit des morts lorsqu'il défaille. Pour aller dans l'au-delà, on doit mourir et l'on meurt symboliquement dans l'initiation. Le corps reste sur le sol et l'âme s'en va, guidée sur la route de la vie et de la mort, par le son de l'arc en bouche Mogombo et dans le Dissumba par celui de l'arpe Ngombi.
0: Tout à l'heure, on parlait de l'iboga et de l'initiation. Si j'ai bien compris, cette initiation, d'abord, elle ne se fait pas seule. On a insisté au début de cet entretien. Ensuite, elle se passe dans un endroit précis et selon un rituel précis qui est réglé par un temps précis, qui est de 3 jours, qu'on pourrait résumer dans se laver, nettoyer, mourir et renaître.
1: Oui, parce que les premiers jours de l'initiation, c'est le nettoyage et tout ça. Et le deuxième jour, ça symbolise un peu la mort. Et puis le troisième jour, c'est la naissance. Donc la renaissance, parce que avant on est inconscient, mais là on fait vraiment une naissance consciente. Donc on est conscient exactement de ce qu'on vit. Et bien préciser que dans cette initiation thérapeutique, même si on prend l'iboga, on n'a pas de perte de conscience. On est toujours conscient de ce qu'on vit et on est conscient de ce qu'on voit. Et donc sur les 3 jours, il y a tout un processus. Premièrement, on t'amène à la rivière, on va te faire un nettoyage avec les plantes et tout ça, faire un bain. Et puis après, la nuit, il y a tout un nettoyage plutôt intérieur pour sortir toutes les mauvaises choses qu'on a pu ingérer depuis qu'on est né et tout ça. Le deuxième jour, quand on est nettoyé, c'est la reconstruction maintenant de tout ce que tu as pu évacuer et voir exactement la différence de la vie que tu as vécue auparavant et celle que tu vas vivre maintenant dans les jours à venir.
0: C'est aller voir dans le grenier ou dans la cave, éclairer et sortir tout ce qui est profond. C'est entre guillemets une psychanalyse des profondeurs, une psychanalyse globale de l'individu pour lui permettre d'être ce qu'il est vraiment.
1: C'est une psychanalyse accéléré en 3 jours qui permet à chaque personne de faire vraiment une introspection au fond de soi pour voir exactement quel est vraiment l'être que tu es. Et à partir de là, tu as une grosse prise de conscience de ton existence sur Terre et de savoir que chaque personne qui existe sur Terre a un rôle. Et ce rôle-là, c'est maintenant à partir de ce moment-là que tu le découvres toi-même, de savoir exactement que je suis là sur Terre pour quelque chose et que en fait, il faut être content de vivre, d'être sur Terre.
0: Une chose qui m'a semblé importante dont vous parliez tout à l'heure, c'est le fait d'être toujours conscient. Et puis il y a l'importance du regard, c'est-à-dire la transmission par la plante, par l'iboga d'image qui va permettre à la personne qui est initiée de comprendre qui elle est.
1: On reste très conscient de ce qu'on vit. Et puis les images que l'iboga te permet de voir, c'est toute une projection de ta vie que tu as vécue depuis la petite graine qui est rentrée dans le ventre de ta mère et qui s'est développé jusqu'à ce que tu sois cette personne que tu es. Et donc, toute cette projection d'image va te permettre d'analyser tout ton parcours de vie jusqu'à ce que tu fasses vraiment cette initiation. Et après, ça te permet de mieux avoir une perception de ta personne parce que tu es en plus conscient de ce que tu vis et en même temps, tu as double personnalité parce que quelque part, tu as un regard extérieur de toi, tu t'aperçois extérieurement, tu deviens ton propre maître. Donc, au lieu d'aller voir un psy qui te pose des questions, là, c'est toi-même le psychologue. C'est toi-même qui te pose des questions. Et en plus, tu as les réponses. Et sans que quelqu'un te porte un jugement ou sans que quelqu'un te dise comment tu dois être. Et c'est à partir de là où vraiment il y a un gros travail, que c'est vraiment une expérience très forte et qu'il est nécessaire à chaque personne qui a un problème, qui sent la nécessité de se soigner avec cette plante. Il est important pour chaque personne de le vivre si il le souhaite.
0: C'est à la fois cette capacité de se soigner soi-même, de savoir qui on est, mais aussi de quelle racine on vient. C'est-à-dire il y a aussi un travail avec les ancêtres, les anciens et de quelle tradition, de quelle famille, etc., on est issu.
1: Ah oui, c'est aussi ça. La plante iboga te permet déjà de te sentir relié à toutes les matières qui existent sur Terre. Donc la Terre, le ciel, le soleil, la lune, les étoiles, les arbres, tout ce qui existe, déjà ça te permet de ressentir vraiment le lien et toi le rôle que tu as à l'intérieur de tout ça. Cette introspection te permet aussi de te dépasser toi par rapport à ta vie que tu as eue et de revoir exactement dans ton passé, parce que c'est une plante qui travaille sur les 3 temps, donc le présent, le passé et le futur. Et donc, dans le passé, tu auras déjà toute la vie de ton père, ta mère et leurs descendants aussi. Et donc, ça te permet de faire, de vraiment ressentir ce lien avec les ancêtres, d'où tu viens et où tu vas et qui tu es.
0: Ce questionnement, qui je suis, pour aboutir à quelque chose qui est je suis.
1: Oui, oui, parce que à partir du moment où cette question arrive, avec l'iboga, tu as le moyen de t'analyser et de voir exactement qui tu es, autant sur ton corps physique, astral, et en même temps sur aussi, par exemple, ton totem, qui tu es, parce que bon, dans l'initiation, on revient exactement avec un nom, donc avec un totem, et ton totem, l'animal totem que tu peux avoir, ou quelles sont les représentations qui te sont directement liées sans que toi tu le saches. Peut-être que tu as l'habitude de les voir tous les jours et tu ressens quelque chose avec cette représentation, mais sans que tu le saches. Et là, l'iboga te permet de prendre conscience. Et à partir de là, tu sais qui tu es. Et donc,

0: individu à sa mémoire et à son inconscient, eux-mêmes liés à la mémoire et à l'inconscient collectif. Certes, le contenu des visions, et plus encore, leur interprétation, dépend de la culture, du vécu et des croyances de chacun. Les Fang, qui sont des chrétiens, disent qu'ils voient Jésus par exemple, et la plupart des Africains racontent la rencontre avec les esprits. Les visions sont, pour eux, un voyage vers le monde d'en haut, le monde magique. Et pourtant, les expériences des différents individus africains et occidentaux se ressemblent sur bien des points. Tous revivent des souvenirs personnels, des images et des événements oubliés et ressortis des tiroirs de leur mémoire, dont beaucoup datent de l'enfance.
1: L'iboga, donc une plante qui permet le travail d'initiation, qui permet d'être lié au grand mystère, de savoir qu'il est en nous, mais c'est aussi une plante qui permet de soigner. Et c'est peut-être pour démarrer cet aspect de soin, un aspect un peu différent de ce qu'on peut imaginer ici en France. C'est-à-dire on ne soigne pas simplement une maladie ou une pathologie, mais on essaye de faire comprendre comment on soigne et pourquoi on soigne et ce que ça va changer.
2: Bon, déjà, l'iboga, c'est qu'au niveau thérapeutique, ça te permet de prendre conscience exactement de la source de la maladie. Tu vas comprendre pourquoi tu es malade. Donc à partir de ce moment-là, tu as la réponse à la question. Donc tu as la réponse tout de suite à la solution de la maladie, parce que dès que tu sais exactement pourquoi tu es malade, tu peux facilement soigner cette maladie. Ça permet à la personne elle-même d'avoir une auto-guérison, autant dans l'esprit que dans le physique. Donc ça peut soigner plusieurs maladies psychologiques et en même temps, ça peut soigner plusieurs maladies physiques. Et donc aujourd'hui, on retrouve dans plusieurs cas de figure des personnes qui viennent avec des différentes maladies et qui repartent complètement changées et vraiment guéries avec la plante iboga.
1: Cet aspect d'auto-guérison, entre guillemets, apparaît beaucoup au début du livre, puisqu'on voit ce Français blanc qui arrive en se posant une multitude de questions et en exprimant une multitude de peurs. Et on explique tranquillement, ben, si tu prends l'iboga et si tu l'écoutes, tu n'auras pas forcément de problème de maladie, parce que tu auras la capacité de te soigner toi-même et de te protéger toi-même.
2: Oui, parce que bon, en général, les gens, quand ils vont en Afrique, ils ont déjà l'angoisse d'être malade. Plus qu'ils ont l'angoisse d'être malade, ils s'auto-créent encore la maladie et donc ça devient encore deux fois plus compliqué pour eux-mêmes. Or qu'à partir de ce moment-là, quand tu arrives dans l'initiation, on t'explique bien que déjà l'iboga, c'est une plante qui renforce les défenses immunitaires. Donc à partir de ce moment-là, tu as beaucoup de défenses dans ton corps que les petites maladies comme le rhume ou le palu ou la grippe ne peuvent pas t'attraper, parce que quelque part, tu as suffisamment de défenses immunitaires dans toi, qui fait que tous ces petits microbes sont complètement anéantis par la plante. Et après aussi par ta psychologie, de ne pas s'auto-créer la maladie parce qu'on a peur.
1: Dans l'aspect thérapeutique, il y a deux volets qui sont développés dans le livre. C'est toute l'aide que l'iboga peut apporter pour tous les toxicomanes et notamment le travail d'accompagnement au niveau du sida.
2: Au niveau des toxicomanes, l'iboga radicalement peut désintoxiquer des gens en 72 heures. Mais en plus, ce n'est pas qu'une désintoxication physique. En plus, c'est aussi une désintoxication psychologique, parce que le plus grave pour les toxicomanes, ce n'est pas le physique, mais c'est plutôt la psychologie. Donc, à partir du moment où il fait cette thérapeutique à l'iboga, ça lui permet autant de prendre conscience du mal qui se fait et en même temps de se nettoyer. Donc, du coup, il ressort de là après 72 heures, il n'a plus de manque, il est bien dans sa tête et il a la volonté de repartir faire la vie.
1: Il y a toute une étude qui est faite aux États-Unis sur l'intérêt de l'iboga et ce qu'elle peut apporter pour mettre en place un certain nombre de techniques.
2: Ben, aux États-Unis, plusieurs laboratoires se sont penchés dessus. En Angleterre aussi, on retrouve pas mal de laboratoires qui sont penchés dessus. Mais sauf seulement, eux, ils ont fait l'extrait de la plante qu'ils ont appelée ibogaïne. Donc c'est une molécule qui est dans la plante qui permet d'arrêter juste le manque physique. Mais par contre, la psychologie, non. Et au fur et à mesure qu'ils ont fait cette étude, donc ça a été bien prouvé que l'ibogaïne pouvait bel et bien désintoxiquer les gens qui sont accros même depuis 10-15 ans radicalement, mais sauf seulement, arrivé à un moment donné, ils ont voulu mettre un brevet sur cette molécule. Et donc, le président de la République du Gabon a classé cette plante patrimoine national au Gabon. Et donc, du coup, à partir d'aujourd'hui, cette plante ne les intéresse plus parce que quelque part, ils n'ont pas pu mettre la main dessus. Par contre, les recherches scientifiques n'ont pas abouti comme il aurait espéré certains scientifiques aujourd'hui. Donc, ça reste très aléatoire. Donc, l'ibogaïne, les désintoxications à l'ibogaïne, on les retrouve encore dans certains pays, mais sauf seulement, tous les gens qui vont se faire désintoxiquer avec cette molécule chimique ont deux fois plus de chances de retomber parce qu'ils n'ont pas toutes les molécules qu'il y a dans la plante elle-même. Donc c'est pour ça que moi, je conseille bien aux gens de se soigner avec la plante naturelle qui a toutes les vertus capables de pouvoir les désintoxiquer autant physiquement que psychologiquement.
1: Ce que vous dites pose deux problèmes qui sont également vrais pour des plantes en Amazonie ou dans d'autres parties du monde. C'est à la fois le pillage par certains laboratoires occidentaux du patrimoine végétal mondial, aussi le questionnement de l'utilisation de médecines traditionnelles qui sont non plus utilisées dans leur globalité, mais simplement sur une partie, ce qui fait qu'on a un canard qui est complètement boiteux et qui fonctionne pas complètement.
2: Oui, oui, c'est une double ambiguïté parce que quelque part, les savoirs des êtres humains ne les intéressent pas. Mais par contre, tout ce qui leur intéresse, c'est la rentabilité. Donc à partir de là, il y a une nuance. Pour nous aujourd'hui, et moi le combat que je mène aujourd'hui, surtout sur la sensibilisation, de bien présenter aux gens qu'il ne faut pas s'arrêter juste à dire « pour une fois encore, on va laisser les laboratoires s'accaparer rien que d'une partie de ces savoirs qui va encore créer encore d'autres dépendances parce que déjà, c'est encore un truc chimique qui va encore créer d'autres addictions et ainsi de suite. » Mais par contre, elle-même, la plante naturelle, n'a pas d'addiction. On ne peut pas devenir accro à l'iboga. Donc c'est pour ça que vraiment, cette nuance entre les laboratoires pharmaceutiques et les guérisseurs traditionnels qui savent soigner avec les plantes, aujourd'hui, je crois que le monde est suffisamment ouvert pour pouvoir au moins prendre conscience que laissons au moins les autres vivre avec leur savoir. C'est-à-dire que moi, c'est ce que j'aimerais aujourd'hui, c'est que les guérisseurs gabonais puissent vivre de leur savoir, au lieu que ça profite encore pour une fois, encore aux laboratoires pharmaceutiques. Voilà.
0: Dans le rituel de l'initiation, tout est fait pour accompagner le Banzi jusqu'au bout de l'épreuve, jusqu'à la renaissance, et pour optimiser le travail du bois. L'éveillé avec les chants et les danses donne du courage aux initiés, entourés de nombreux participants. La musique particulière du Biti favorise les visions et la réflexion et semble là pour potentialiser les effets de l'iboga. Le son des instruments rituels, comme l'arc en bouche, résonne encore, après les cérémonies, dans le calme de l'arrière-salle du corps de garde, où les initiés se retirent pendant la journée. Et même si les Nangas affichent souvent un air dur, ils nouent une relation privilégiée, propice à la parole et la confidence, et entretenue par plein de petits gestes rituels, comme donner la cuillère qui relie le père spirituel à ses enfants, les Banzi.
1: Depuis le début, on parle de l'iboga en tant que plante pour l'initiation, aussi en tant que plante pour guérir, mais c'est aussi un élément d'une religion traditionnelle qui existe au Gabon et qui est pratiquée à peu près par 20% de la population.
2: L'iboga se structure dans une tradition ésotérique qui est construite pour la structure sociale culturellement sur place au Gabon, pour les chefs coutumiers, les chefs de village et tout ça. Donc dans chaque village, il doit y avoir un chef de village et qui connaît les traditions, qui doit être initié et tout ça qui représente la culture du pays dans le village. Mais par contre, l'iboga n'est qu'une clé parce qu'il n'y a pas que l'iboga comme plante médicinale, il y a tout un autre panel de plantes médicinales, mais sur place, l'iboga est la plante d'ouverture qui te permet de rentrer dans une école philosophique, qui te permet d'apprendre tout autre chose. L'iboga, c'est la plante, mais après, il y a toute la philosophie de vie sur déjà comment les gens là-bas perçoivent le monde, comment ils perçoivent la nature qui leur entoure et comment ils vivent dans cette nature. Donc ils ont développé toutes les techniques possibles adaptées à leur environnement pour mieux y vivre. Et donc c'est ce qui constitue la philosophie qu'on appelle l'obuti. Et donc l'iboga est la plante initiatique au Bouti. Donc à partir du moment quand tu as fait l'initiation à l'iboga, après tu peux faire la formation au Bouti pour pouvoir maintenant apprendre certaines choses dans la philosophie de la culture.
1: En résumé, je pourrais dire que l'iboga, c'est la porte qui ouvre sur le chemin, en sachant que le chemin, ce n'est pas la chose essentielle, mais la chose essentielle, c'est peut-être le cœur de l'homme ou le cœur de l'univers.
2: Oui, c'est-à-dire que l'iboga, c'est la clé qui ouvre les portes de la perception, donc la clé qui te permet d'apercevoir qu'il y a quelque chose derrière, mais il faut encore faire le pas pour aller derrière. Et puis après, maintenant, voir si tu peux accéder jusque derrière pour vraiment toucher le cœur, la source en fait du savoir. Gabon, aujourd'hui, on est l'un des pays qui a cette richesse forestière immense et qui est tout un laboratoire. Parce que chez nous, quand un ganga rentre dans la forêt, c'est tout un laboratoire pharmaceutique. Il y a tellement de savoir à connaître dans cette forêt et auprès de ces gens qui vivent au Gabon, il est important que le monde prenne au moins conscience de ça, quoi.
1: C'est peut-être bien de terminer sur ce mot de forêt parce que c'est vraiment le temple essentiel de la tradition.
2: Parce que si on n'a pas de forêt, on ne peut pas pratiquer cette tradition. Il faut la forêt. On dit l'iboga, mais il y a plein de plantes qui accompagnent la cérémonie avec l'iboga. Donc quand on va déjà en forêt, il y a d'autres qui vont chercher beaucoup de plantes, autant les plantes qui vont servir par exemple pour le vomissement, pour le nettoyage et tout ça. Il y a plein d'autres plantes qui accompagnent la cérémonie. Et donc l'iboga est une plante parmi d'autres. Et donc c'est pour ça que vraiment il est essentiel d'aller sur place dans cette forêt du Gabon pour découvrir la tradition.
0: Ne perdez pas de vue le mot d'ordre. Les pieds sur terre, avant d'avoir le regard dans les étoiles. Quant au traitement des addictions diverses, grâce à l'iboga, je pense qu'il convient là encore d'être prudent. Il est tout à fait certain que l'iboga et l'ibocaïne, maniés par des professionnels, peuvent apporter soutien et thérapie à des toxicomanes. Cela demande cependant à être confirmé. Je n'encouragerai, en tout cas, personne à tenter une quelconque automédication. Toutes ces précautions dûment exposées, je voudrais terminer en exprimant ma profonde gratitude envers les bouddhistes qui m'ont accueilli. J'ai la conviction que dans l'iboga, comme dans d'autres traditions dites archaïques, se trouvent certaines clés qui pourraient conduire l'humanité de nos petits-enfants à connaître une planète, se rapprochant plus de l'idée que l'on pourrait se faire d'un monde évolué que du cauchemar que nous décrivent les actualités jour après jour. Mais cela demande évidemment autant de patience que de courage, de détermination, une ouverture et une bienveillance constante de part et d'autre des continents.
1: Merci à Vincent Ravalec et à Malandi d'avoir bien voulu répondre à nos questions. Merci à Simone Sarah Chabert d'avoir prêté sa voix pour lire des extraits du livre de Vincent Ravalec et de Malandi, dont je vous rappelle le titre « Bois sacré, initiation à l'iboga », publié au Diable Vauvert. Quant à moi, je vous souhaite une bonne semaine littéraire et je vous dis à la semaine prochaine pour un autre numéro de votre magazine Parole.
0: L'iboga, dont l'usage remonte à des temps très anciens, est utilisé dans le cadre d'une tradition initiatique secrète, le Bifti Nangza, principalement au Gabon. Il s'agit d'une des plus grandes plantes initiatiques, au même titre que le peyote ou l'ayahuasca, qui sont à travers les livres de Castaneda pour le peyote ou le serpent cosmique de Jérémy Nardi pour l'ayahuasca, été révélés au public et ont suscité de nombreuses vocations ces dernières décennies. Si au cœur des années 60, ce genre d'engouement, relayé par quelques hippies illuminés, a pu prêter à sourire, il est évident que nous sommes aujourd'hui au seuil d'une révolution, au moins équivalente à ce qu'ont pu être la découverte du Nouveau Monde au XVe siècle ou l'invention de l'optique. Partout sur la planète, des gens qui n'ont plus rien à voir avec de doux irréalistes font l'expérience de ce type de connaissances. Les scientifiques, parfois de haut niveau, se penchent sur ce qui était encore considéré il y a peu comme des fariboles pour rêveurs en manque de sensations. Des ethnologues, des anthropologues, des physiciens se font initier par ceux que l'on appelait autrefois des sorciers. Sorciers qui sortent de toutes parts et qui sont prêts à partager ce qu'ils gardaient auparavant par-devers eux.
3: Bonjour, bienvenue dans votre magazine Parole, un magazine consacré aujourd'hui à l'ouvrage de Vincent Ravalec et de Malandi, paru aux éditions Diable Vauvert, Bois Sacré, Initiation à l'Iboga. Nous avons rencontré Vincent Ravalec et Malandi à Grenoble et nous leur avons demandé quelle avait été la genèse de ce livre.
4: La genèse de cet ouvrage, en fait, c'est d'abord la rencontre qu'on a fait Malandi et moi. Et cette rencontre, en fait, était motivée pour moi par un tour du monde que je fais et des pratiques artistiques et des pratiques de guérison. Et donc, après avoir été dans différents pays, en fait, on m'a parlé de cette tradition qui était gabonaise. Et Malandi venait d'arriver en France pour justement essayer d'ouvrir cette tradition aux Occidentaux. Donc, on s'est rencontrés. Moi, j'ai été initié dans cette tradition. Et comme il n'existait pas de littérature sur le sujet, je me suis dit que c'était une bonne idée de faire un livre. Malandi le pensait aussi. Et donc, on a fait un livre ensemble avec Evania Spechner, de manière à pouvoir ouvrir le débat, en fait, sur le sujet.
3: En quoi, pour vous, c'était une bonne idée de faire un livre sur quelque chose qui est une technique d'initiation plutôt secrète, a priori?
2: Parce qu'aujourd'hui, même dans notre pays, le Gabon, auquel cette tradition est née, la culture est en train de disparaître de plus en plus parce que les vieux qui savent ces savoirs sont en train de mourir et que les jeunes s'intéressent de moins en moins à cette tradition parce qu'ils s'intéressent de plus en plus à l'occidentalisation. Et donc, pour moi, il était important de sensibiliser déjà l'Occident qui montre une image aux Africains sur place parce que les Africains s'intéressent à l'Occident. Donc si l'Occident reconnaît déjà cette valeur ici, en Afrique, ce serait plus facile de le reconnaître. Et donc c'est pour ça qu'il était vraiment important d'écrire ce livre pour que autant les Occidentaux qui vivent ici puissent prendre conscience de ça et les Gabonais aussi qui vivent déjà ici en France depuis un bon moment puissent être au courant qu'il existe ces traditions dans leur pays et qu'à partir de là, on pourrait vraiment ouvrir un grand débat sur la tradition et voir quelles sont les possibilités peut-être de la préserver.
3: Le fait de décider d'écrire sur une tradition qui à l'origine est orale, et ça ne vous a pas posé au départ un questionnement de passer de l'oralité à l'écriture?
2: Non, parce que déjà la motivation elle était claire, c'est-à-dire que vu que nous avons toujours gardé cette culture orale comme ça, et plus elle est orale et plus la transmission se fait moins, et donc il est important, aujourd'hui nous avons eu la possibilité d'avoir la culture écrite à notre portée, et donc il est nécessaire pour que les générations à venir qu'on puisse laisser au moins des traces et des souvenirs. Et les générations futures pourront au moins apprendre cette tradition par écrit s'il n'y a plus des gens qui peuvent leur expliquer ça oralement.
3: Ça va au-delà le contenu du livre de laisser simplement des traces de connaissances pour le futur. Il y a quand même une volonté de transmettre et de permettre aux gens d'aller sur ce chemin.
2: Oui, oui, il y a une volonté de transmettre parce que bon, au Gabon, on est en train de construire un village hôpital traditionnel en même temps qu'il sera un village artistique pour transmettre tous les métiers artisanaux qui existaient avant. Et en même temps transmettre les métiers des techniques mais des médecines traditionnelles et tout ça. Et donc il y a cette volonté d'apprendre et d'enseigner. Après tout dépend de chaque personne qui se sent volontaire et capable de venir apprendre ces savoirs parce que c'est quelque part des savoirs qui vont servir à beaucoup de monde dans les années à venir parce qu'aujourd'hui toutes ces plantes médicinales avec la déforestation sont en train de disparaître aussi. Donc il est important qu'il y ait suffisamment de monde qui sache exactement soigner avec ces plantes pour qu'on puisse les préserver. Parce que si on ne les préserve pas, il n'y a aucun intérêt d'espérer d'avoir après des plantes qui puissent peut-être guérir les gens à l'avenir, quoi.
3: Puis il y a aussi un souhait, c'est le souhait que les médecines traditionnelles puissent dialoguer avec les médecines occidentales.
2: Parce que quelque part, je crois qu'on est vraiment complémentaires. La médecine occidentale aujourd'hui atteint aussi ses limites à certains niveaux. Comme nous, dans notre médecine aussi, on atteint certaines limites. Mais il est important qu'on puisse être complémentaire, donc travailler en étroite collaboration pour permettre une échange, c'est-à-dire qu'il y a des patients qui ne vont pas trouver des réponses au niveau de la médecine occidentale, qui vont plutôt se référer à cette médecine traditionnelle qui peut leur apporter aussi des solutions à leurs questions, à leurs attentes, quoi.
3: Cet aspect médical, c'est un aspect important du livre, mais le fil conducteur, c'est quand même celui de l'initiation, avec quelque chose qui est typiquement dès les premières phrases jusqu'à la fin toujours répété,
1: l'initiation n'est pas quelque chose qui se fait seul.
2: Oui, cet aspect est très important dans le livre parce que sur place au Gabon, d'abord, il faut que ce soit un maître qui vous fasse l'initiation. Et au Gabon, ça se passe dans une structure bien définie. Donc la thérapeutique a des codes bien définis. Donc par exemple, quand il y a une initiation d'une personne, il peut y avoir 100 personnes qui s'immobilisent pendant 3 jours pour participer à votre initiation, pour vous accompagner. Et donc ça immobilise beaucoup de monde, ça demande beaucoup de travail et beaucoup de patience aussi. Et donc on ne peut pas prendre l'iboga juste pour s'amuser parce que c'est quand même un travail de construction personnelle. On a quand même des états modifiés de conscience qui sont gérés par l'onganga. Donc il est important de le faire vraiment dans cette structure, mais pas autrement. Mais par contre, si vous prenez l'iboga comme ça, tout seul, vous n'allez pas pouvoir maîtriser exactement les effets et les modifications de conscience qui vont se produire dans votre tête. Et donc, à partir de là, vous pouvez vous faire la peur de votre vie. Et c'est pour ça que c'est vraiment strictement conseillé de le faire avec un ganga qui accompagne la thérapeutique.
0: L'initiation au Bwiti est un voyage de la naissance vers la mort, puis vers la renaissance d'un être nouveau, sur la voie de la clairvoyance et de la connaissance des mystères du monde. Lors de son voyage initiatique, sous l'influence de l'iboga, l'initié entreprend une remontée vers le monde originel, le monde d'en haut, qui est celui des morts et des nouveau-nés. Il a des visions de son présent, son passé et souvent son avenir. Le but de l'initiation est de le faire renaître, d'abord dans le monde des morts et ensuite dans le monde d'en bas, sous la forme la plus parfaite. Il s'agit bien de créer un nouvel homme digne d'intégrer la communauté.

0: générique et générale. L'iboga est donc une plante traditionnelle. Elle a été découverte grâce à une femme et grâce à un porc-épic. C'est là aussi tout symbolique, qui est à la fois l'union de l'humain et de l'animal par le lien du végétal.
1: L'initiation aussi chez nous, c'est comme une école où on va pour apprendre. Et donc dans cette philosophie, c'est d'abord le lien de l'homme à l'animal et de l'animal au végétal, c'est d'abord la source de notre propre existence. Donc c'est-à-dire que si ce lien est vraiment fondamental, parce que quelque part nous sommes construits à base de toutes ces matières qui nous ont permis d'être ce que nous sommes aujourd'hui, et d'ailleurs qui nous permettent de vivre et de respirer aujourd'hui. Donc la découverte de l'iboga, ça reste aujourd'hui quelque part un voyage qui s'est passé dans le temps, avec toute une mythologie qui est bien précise, la découverte de l'iboga et tout ça qui est dans le livre. Mais on va retrouver que dans cette découverte, le porc-épic a un rôle important qu'il joue. Et la femme qui vient ensuite à la découverte aussi du porc-épic aussi, parce que c'est les deux, l'un et l'autre a quand même d'abord sur le champ, à un moment donné, ils se retrouvent par coïncidence, ce qui fait que la femme arrive à cet endroit pour découvrir la plante. Aujourd'hui, ça se base plus dans une historique. Dans la tradition, c'est plutôt une mythologie qui existe, mais au niveau des vertus thérapeutiques aujourd'hui que ça possède, ça a plutôt déjà l'iboga elle-même, elle représente la maîtresse des plantes thérapeutiques. Donc elle est la clé de l'ouverture de la conscience qui permet de connaître les autres plantes médicinales. Et donc si on dit initiation, c'est comme passer un cap qui vous permet après de découvrir d'autres choses derrière cette porte.
0: Vous parlez un peu du hasard, c'est-à-dire la femme et le porc-épic se rencontrent et ce n'était pas prévu. Est-ce que c'est vraiment du hasard si on considère que tout est lié à tout et que peut-être la rencontre était obligatoire?
1: On ne peut pas dire que c'est vraiment du hasard comme ça. C'est-à-dire que c'était prévu que cette rencontre se fasse, parce que quelque part, c'est rien que les liens qui font les coïncidences entre les événements, mais ça reste quelque part de l'ordre d'une émotion spontanée entre la femme qui allait dans cette forêt, qui a découvert cette plante, et la présence du porc-épic qui a symbolisé aussi quelque part la protection, parce que c'est le porc-épic qui fait la protection de la plante, parce que avec ses pics, ça permet à n'importe qui de ne pas s'approcher. Et donc, sauf la femme qui a pu s'approcher de ce porc-épic et de la plante, qui a permis qu'elle découvre ses vertus.
2: Le deuxième jour, les choses sérieuses commencent. Non pas que le premier ait été de la rigolade, mais une fois les estomacs remis de leur lavage, le corps purifié et reposé est prêt à laisser échapper l'esprit qui part alors pour le grand voyage. Le même voyage que celui de l'esprit des morts lorsqu'il défaille. Pour aller dans l'au-delà, on doit mourir et l'on meurt symboliquement dans l'initiation. Le corps reste sur le sol et l'âme s'en va, guidée sur la route de la vie et de la mort, par le son de l'arc en bouche Mogombo et dans le Dissumba par celui de l'arpe Ngombi.
0: Tout à l'heure, on parlait de l'iboga et de l'initiation. Si j'ai bien compris, cette initiation, d'abord, elle ne se fait pas seule. On a insisté au début de cet entretien. Ensuite, elle se passe dans un endroit précis et selon un rituel précis qui est réglé par un temps précis, qui est de 3 jours, qu'on pourrait résumer dans se laver, nettoyer, mourir et renaître.
1: Oui, parce que les premiers jours de l'initiation, c'est le nettoyage et tout ça. Et le deuxième jour, ça symbolise un peu la mort. Et puis le troisième jour, c'est la naissance. Donc la renaissance, parce que avant on est inconscient, mais là on fait vraiment une naissance consciente. Donc on est conscient exactement de ce qu'on vit. Et bien préciser que dans cette initiation thérapeutique, même si on prend l'iboga, on n'a pas de perte de conscience. On est toujours conscient de ce qu'on vit et on est conscient de ce qu'on voit. Et donc sur les 3 jours, il y a tout un processus. Premièrement, on t'amène à la rivière, on va te faire un nettoyage avec les plantes et tout ça, faire un bain. Et puis après, la nuit, il y a tout un nettoyage plutôt intérieur pour sortir toutes les mauvaises choses qu'on a pu ingérer depuis qu'on est né et tout ça. Le deuxième jour, quand on est nettoyé, c'est la reconstruction maintenant de tout ce que tu as pu évacuer et voir exactement la différence de la vie que tu as vécue auparavant et celle que tu vas vivre maintenant dans les jours à venir.
0: C'est aller voir dans le grenier ou dans la cave, éclairer et sortir tout ce qui est profond. C'est entre guillemets une psychanalyse des profondeurs, une psychanalyse globale de l'individu pour lui permettre d'être ce qu'il est vraiment.
1: C'est une psychanalyse accéléré en 3 jours qui permet à chaque personne de faire vraiment une introspection au fond de soi pour voir exactement quel est vraiment l'être que tu es. Et à partir de là, tu as une grosse prise de conscience de ton existence sur Terre et de savoir que chaque personne qui existe sur Terre a un rôle. Et ce rôle-là, c'est maintenant à partir de ce moment-là que tu le découvres toi-même, de savoir exactement que je suis là sur Terre pour quelque chose et que en fait, il faut être content de vivre, d'être sur Terre.
0: Une chose qui m'a semblé importante dont vous parliez tout à l'heure, c'est le fait d'être toujours conscient. Et puis, il y a l'importance du regard, c'est-à-dire la transmission par la plante, par l'iboga d'image qui va permettre à la personne qui est initiée de comprendre qui elle est.
1: On reste très conscient de ce qu'on vit. Et puis, les images que l'iboga te permet de voir, tu sais, toute une projection de ta vie que tu as vécue depuis la petite graine qui est rentrée dans le ventre de ta mère et qui s'est développer jusqu'à ce que tu sois cette personne que tu es. Et donc, toute cette projection d'image va te permettre d'analyser tout ton parcours de vie jusqu'à ce que tu fasses vraiment cette initiation. Et après, ça te permet de mieux avoir une perception de ta personne parce que tu es en plus conscient de ce que tu vis et en même temps, tu as double personnalité parce que quelque part, tu as un regard extérieur de toi, tu t'aperçois extérieurement, tu deviens ton propre maître. Donc, au lieu d'aller voir un psy qui te pose des questions, là, c'est toi-même le psychologue. C'est toi-même qui te pose des questions. Et en plus, tu as les réponses. Et sans que quelqu'un te porte un jugement ou sans que quelqu'un te dise comment tu dois être. Et c'est à partir de là où vraiment il y a un gros travail, que c'est vraiment une expérience très forte et qu'il est nécessaire à chaque personne qui a un problème, qui sent la nécessité de se soigner avec cette plante. Il est important pour chaque personne de le vivre si il le souhaite.
0: C'est à la fois cette capacité de se soigner soi-même, de savoir qui on est, mais aussi de quelle racine on vient. C'est-à-dire il y a aussi un travail avec les ancêtres, les anciens et de quelle tradition, de quelle famille, etc., on est issu.
1: Ah oui, c'est aussi ça. La plante iboga te permet déjà de te sentir relié à toutes les matières qui existent sur Terre. Donc la Terre, le ciel, le soleil, la lune, les étoiles, les arbres, tout ce qui existe, déjà ça te permet de ressentir vraiment le lien et toi le rôle que tu as à l'intérieur de tout ça. Cette introspection te permet aussi de te dépasser toi par rapport à ta vie que tu as eue et de revoir exactement dans ton passé, parce que c'est une plante qui travaille sur les 3 temps, donc le présent, le passé et le futur. Et donc, dans le passé, tu auras déjà toute la vie de ton père, ta mère et leurs descendants aussi. Et donc, ça te permet de faire, de vraiment ressentir ce lien avec les ancêtres, d'où tu viens et où tu vas et qui tu es.
0: Ce questionnement, qui je suis, pour aboutir à quelque chose qui est je suis.
1: Oui, parce que à partir du moment où cette question arrive, avec l'iboga, tu as le moyen de t'analyser et de voir exactement qui tu es, autant sur ton corps physique, astral, et en même temps sur aussi, par exemple, ton totem, qui tu es, parce que bon, dans l'initiation, on revient exactement avec un nom, donc avec un totem, et ton totem, l'animal totem que tu peux avoir, ou quelles sont les représentations qui te sont directement liées sans que toi tu le saches. Peut-être que tu as l'habitude de les voir tous les jours et tu ressens quelque chose avec cette représentation, mais sans que tu le saches. Et là, l'iboga te permet de prendre conscience. Et à partir de là, tu sais qui tu es. Et donc,

0: L'individu a sa mémoire et à son inconscient, eux-mêmes liés à la mémoire et à l'inconscient collectif. Certes, le contenu des visions, et plus encore, leur interprétation, dépend de la culture, du vécu et des croyances de chacun. Les Fang, qui sont des chrétiens, disent qu'ils voient Jésus par exemple, et la plupart des Africains racontent la rencontre avec les esprits. Les visions sont, pour eux, un voyage vers le monde d'en haut, le monde magique. Et pourtant, les expériences des différents individus africains et occidentaux se ressemblent sur bien des points. Tous revivent des souvenirs personnels, des images et des événements oubliés et ressortis des tiroirs de leur mémoire, dont beaucoup datent de l'enfance.
1: L'iboga, donc une plante qui permet le travail d'initiation, qui permet d'être relié au grand mystère, de savoir qu'il est en nous, mais c'est aussi une plante qui permet de soigner. Et c'est peut-être pour démarrer cet aspect de soin, un aspect un peu différent de ce qu'on peut imaginer ici en France, c'est-à-dire on ne soigne pas simplement une maladie ou une pathologie, mais on essaye de faire comprendre comment on soigne et pourquoi on soigne et ce que ça va changer.
2: Bon, déjà, l'iboga, c'est qu'au niveau thérapeutique, ça te permet de prendre conscience exactement de la source de la maladie. Tu vas comprendre pourquoi tu es malade. Donc à partir de ce moment-là, tu as la réponse à la question. Donc tu as la réponse tout de suite à la solution de la maladie, parce que dès que tu sais exactement pourquoi tu es malade, tu peux facilement soigner cette maladie. Ça permet à la personne elle-même d'avoir une auto-guérison, autant dans l'esprit que dans le physique. Donc ça peut soigner plusieurs maladies psychologiques et en même temps, ça peut soigner plusieurs maladies physiques. Et donc aujourd'hui, on retrouve dans plusieurs cas de figure des personnes qui viennent avec des différentes maladies et qui repartent complètement changées et vraiment guéries avec la plante iboga.
1: Cet aspect d'auto-guérison, entre guillemets, apparaît beaucoup au début du livre, puisqu'on voit ce Français blanc qui arrive en se posant une multitude de questions et en exprimant une multitude de peurs. Et on explique tranquillement, ben, si tu prends l'iboga et si tu l'écoutes, tu n'auras pas forcément de problème de maladie, parce que tu auras la capacité de te soigner toi-même et de te protéger toi-même.
2: Oui, parce que bon, en général, les gens, quand ils vont en Afrique, ils ont déjà l'angoisse d'être malade. Plus qu'ils ont l'angoisse d'être malade, ils s'auto-créent encore la maladie et donc ça devient encore deux fois plus compliqué pour eux-mêmes. Or qu'à partir de ce moment-là, quand tu arrives dans l'initiation, on t'explique bien que déjà l'iboga, c'est une plante qui renforce les défenses immunitaires. Donc à partir de ce moment-là, tu as beaucoup de défenses dans ton corps que les petites maladies comme le rhume ou le palu ou la grippe ne peuvent pas t'attraper, parce que quelque part, tu as suffisamment de défenses immunitaires dans toi, qui fait que tous ces petits microbes sont complètement anéantis par la plante. Et après aussi par ta psychologie, de ne pas s'auto-créer la maladie parce qu'on a peur.
1: Dans l'aspect thérapeutique, il y a deux volets qui sont développés dans le livre. C'est toute l'aide que l'iboga peut apporter pour tous les toxicomanes et notamment le travail d'accompagnement au niveau du sida.
2: Au niveau des toxicomanes, l'iboga radicalement peut désintoxiquer les gens en 72 heures. Mais en plus, ce n'est pas qu'une désintoxication physique. En plus, c'est aussi une désintoxication psychologique, parce que le plus grave pour les toxicomanes, c'est pas le physique, mais c'est plutôt la psychologie. Donc, à partir du moment où il fait cette thérapeutique à l'iboga, ça lui permet autant de prendre conscience du mal qui se fait et en même temps de se nettoyer. Donc, du coup, il ressort de là après 72 heures, il a plus de manque, il est bien dans sa tête et il a la volonté de repartir faire la vie.
1: Il y a toute une étude qui est faite aux États-Unis sur l'intérêt de l'iboga et ce qu'elle peut apporter pour mettre en place un certain nombre de techniques.
2: Ben, aux États-Unis, plusieurs laboratoires se sont penchés dessus. En Angleterre aussi, on retrouve pas mal de laboratoires qui sont penchés dessus. Mais sauf seulement, eux, ils ont fait l'extrait de la plante qu'ils ont appelée ibogaïne. Donc c'est une molécule qui est dans la plante qui permet d'arrêter juste le manque physique. Mais par contre, la psychologie, non. Et au fur et à mesure qu'ils ont fait cette étude, donc ça a été bien prouvé que l'ibogaïne pouvait bel et bien désintoxiquer les gens qui sont accros même depuis 10-15 ans radicalement, mais sauf seulement, arrivé à un moment donné, ils ont voulu mettre un brevet sur cette molécule. Et donc, le président de la République du Gabon a classé cette plante patrimoine national au Gabon. Et donc, du coup, à partir d'aujourd'hui, cette plante ne les intéresse plus parce que quelque part, ils n'ont pas pu mettre la main dessus. Par contre, les recherches scientifiques n'ont pas abouti comme il aurait espéré certains scientifiques aujourd'hui. Donc, ça reste très aléatoire. Donc, l'ibogaïne, les désintoxications à l'ibogaïne, on les retrouve encore dans certains pays, mais sauf seulement, tous les gens qui vont se faire désintoxiquer avec cette molécule chimique ont deux fois plus de chances de retomber parce qu'ils n'ont pas toutes les molécules qu'il y a dans la plante elle-même. Donc c'est pour ça que moi, je conseille bien aux gens de se soigner avec la plante naturelle qui a toutes les vertus capable de pouvoir les désintoxiquer autant physiquement que psychologiquement.
1: Ce que vous dites pose deux problèmes qui sont également vrais pour des plantes en Amazonie ou dans d'autres parties du monde. C'est à la fois le pillage par certains laboratoires occidentaux du patrimoine végétal mondial, aussi le questionnement de l'utilisation de médecines traditionnelles qui sont non plus utilisées dans leur globalité, mais simplement sur une partie, ce qui fait qu'on a un canard qui est complètement boiteux et qui fonctionne pas complètement.
2: Oui, c'est une double ambiguïté parce que quelque part, les savoirs des êtres humains ne les intéressent pas. Mais par contre, tout ce qui leur intéresse, c'est la rentabilité. Donc à partir de là, il y a une nuance. Pour nous,

0: Au moins prendre conscience que laissons au moins les autres vivre avec leur savoir. C'est-à-dire que moi, c'est ce que j'aimerais aujourd'hui, c'est que les guérisseurs gabonais puissent vivre de leur savoir, au lieu que ça profite encore pour une fois encore au laboratoire pharmaceutique. Voilà.
1: Dans le rituel de l'initiation, tout est fait pour accompagner le Banzi jusqu'au bout de l'épreuve, jusqu'à la renaissance, et pour optimiser le travail du bois. L'éveillé avec les chants et les danses donne du courage aux initiés, entourés de nombreux participants. La musique particulière du Biti favorise les visions et la réflexion et semble là pour potentialiser les effets de l'iboga. Le son des instruments rituels, comme l'arc en bouche, résonne encore après les cérémonies dans le calme de l'arrière-salle du corps de garde où les initiés se retirent pendant la journée. Et même si les Nangas affichent souvent un air dur, ils nouent une relation privilégiée, propice à la parole et la confidence, et entretenue par plein de petits gestes rituels comme donner la cuillère qui relie le père spirituel à ses enfants, les Banzi.
2: Depuis le début, on parle de l'iboga en tant que plante pour l'initiation, aussi en tant que plante pour guérir, mais c'est aussi un élément d'une religion traditionnelle qui existe au Gabon et qui est pratiquée à peu près par 20% de la population.
0: L'iboga se structure dans une tradition ésotérique qui est construite pour la structure sociale culturellement sur place au Gabon, pour les chefs coutumiers, les chefs de village et tout ça. Donc dans chaque village, il doit y avoir un chef de village et qui connaît les traditions, qui doit être initié et tout ça qui représente la culture du pays dans le village. Mais par contre, l'iboga n'est qu'une clé parce qu'il n'y a pas que l'iboga comme plante médicinale, il y a tout un autre panel de plantes médicinales, mais sur place, l'iboga est la plante d'ouverture qui te permet de rentrer dans une école philosophique, qui te permet d'apprendre tout autre chose. L'iboga, c'est la plante, mais après, il y a toute la philosophie de vie sur déjà comment les gens là-bas perçoivent le monde, comment ils perçoivent la nature qui leur entoure et comment ils vivent dans cette nature. Donc ils ont développé toutes les techniques possibles adaptées à leur environnement pour mieux y vivre. Et donc c'est ce qui constitue la philosophie qu'on appelle l'obuti. Et donc l'iboga est la plante initiatique obuti. Donc à partir du moment quand tu as fait l'initiation à l'iboga, après tu peux faire la formation obuti pour pouvoir maintenant apprendre certaines choses dans la philosophie de la culture.
2: En résumé, je pourrais dire que l'iboga, c'est la porte qui ouvre sur le chemin, en sachant que le chemin, c'est pas la chose essentielle, mais la chose essentielle, c'est peut-être le cœur de l'homme ou le cœur de l'univers.
0: Oui, c'est-à-dire que l'iboga, c'est la clé qui ouvre les portes de la perception, donc la clé qui te permet d'apercevoir qu'il y a quelque chose derrière, mais il faut encore faire le pas pour aller derrière. Et puis après, maintenant, voir si tu peux accéder jusque derrière pour vraiment toucher le cœur, la source en fait du savoir. Gabon, aujourd'hui, on est l'un des pays qui a cette richesse forestière immense et qui est tout un laboratoire. Parce que chez nous, quand un ganga rentre dans la forêt, c'est tout un laboratoire pharmaceutique. Il y a tellement de savoir à connaître dans cette forêt et auprès de ces gens qui vivent au Gabon, il est important que le monde prenne au moins conscience de ça, quoi.
2: C'est peut-être bien de terminer sur ce mot de forêt parce que c'est vraiment le temple essentiel de la tradition.
0: Parce que si on n'a pas de forêt, on ne peut pas pratiquer cette tradition. Il faut la forêt. On dit l'iboga, mais il y a plein de plantes qui accompagnent la cérémonie avec l'iboga. Donc quand on va déjà en forêt, il y a d'autres qui vont chercher beaucoup de plantes, autant les plantes qui vont servir par exemple pour le vomissement, pour le nettoyage et tout ça. Il y a plein d'autres plantes qui accompagnent la cérémonie. Et donc l'iboga est une plante parmi d'autres. Et donc c'est pour ça que vraiment il est essentiel d'aller sur place dans cette forêt du Gabon pour découvrir la tradition.
1: Ne perdez pas de vue le mot d'ordre. Les pieds sur terre, avant d'avoir le regard dans les étoiles. Quant au traitement des addictions diverses, grâce à l'iboga, je pense qu'il convient là encore d'être prudent. Il est tout à fait certain que l'iboga et l'ibocaïne, maniés par des professionnels, peuvent apporter soutien et thérapie à des toxicomanes. Cela demande cependant à être confirmé. Je n'encouragerai, en tout cas, personne à tenter une quelconque automédication. Toutes ces précautions dûment exposées, je voudrais terminer en exprimant ma profonde gratitude envers les bitistes qui m'ont accueilli. J'ai la conviction que dans l'iboga, comme dans d'autres traditions dites archaïques, se trouvent certaines clés.

0: qui pourrait conduire l'humanité de nos petits-enfants à connaître une planète, se rapprochant plus de l'idée que l'on pourrait se faire d'un monde évolué que du cauchemar que nous décrivent les actualités jour après jour. Mais cela demande évidemment autant de patience que de courage, de détermination, une ouverture et une bienveillance constante de part et d'autre des continents.
1: Merci à Vincent Ravalec et à Malandi d'avoir bien voulu répondre à nos questions. Merci à Simone Sarah Chabert d'avoir prêté sa voix pour lire des extraits du livre de Vincent Ravalec et de Malandi, dont je vous rappelle le titre « Bois sacré, initiation à l'iboga », publié au Diable Vauvert. Quant à moi, je vous souhaite une bonne semaine littéraire. Je vous dis à la semaine prochaine pour un autre numéro de votre magazine Parole.

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0: Aujourd'hui, nous ouvrons un grand classique du patrimoine culturel mondial. Non, pas Les Misérables de Victor Hugo, ni La Divine Comédie de Dante Alighieri. Non, aujourd'hui, nous ouvrons un dictionnaire. Pas le Petit Robert, et encore moins le Larousse, mais celui que nous appellerons le Dictionnaire des Petits Chefs. Cet ouvrage collectif, rédigé inconsciemment depuis des siècles par des hommes vexés, nerveux, contrariés, parfois coiffés d'une casquette, parfois d'un ego XXL, parfois des deux. Un dictionnaire très pratique. Vous y trouverez tous les mots servant à remettre une femme à sa place et tout homme non conforme au pas. Un double rayon, comme au supermarché du mépris et de la basse vengeance.
1: Ouais, c'est pas faux.
0: Prenons une scène ordinaire, très ordinaire. Une salle de réunion, une table, des chaises, du café médiocre, un PowerPoint triste et terne, comme son présentateur cravaté. Un homme donne son avis. Il est force de proposition, constructif, franc, direct, un leader naturel. Le même homme coupe trois personnes, hausse le ton, répète l'idée d'un collègue avec plus de volume sonore, on parlera de tempérament. Puis, une femme donne son avis. Là, le dictionnaire s'ouvre tout seul. Elle est autoritaire, agressive, négative, tendue, pénible, hystérique. C'est fascinant. Chez certains, les cordes vocales féminines déclenchent immédiatement un diagnostic psychiatrique. Elle insiste ? Harpie. Elle corrige ? Castratrice. Elle maîtrise le sujet ? Suspecte. Le savoir féminin reste, pour quelques nostalgiques, une anomalie scientifique. Ils acceptent très bien qu'une femme parle, à condition qu'elle dise merci, doucement, en souriant, et si possible, pour valider ce qu'ils pensaient déjà.
2: Mais c'est pas possible d'entendre des conneries pareilles !
0: Pour la deuxième catégorie du dictionnaire, nous allons imaginer la femme libre, celle qui sort, qui choisit, qui séduit, qui refuse, qui vit sans en demander la permission. Alors là, c'est une avalanche lexicale. Salope, pute, traînée, allumeuse, pétasse. C'est extraordinaire. Un homme qui collectionne les aventures est souvent présenté comme un aventurier romantique, un don juan, un pirate sentimental. Une femme qui fait la même chose devient un sujet de conseil de guerre viriliste. Le corps masculin serait un explorateur. Le corps féminin, un territoire conquis et surveillé par des gardes-frontières, censeurs bénévoles et illégitimes.
3: Il s'agirait de grandir.
0: Et puis, bien sûr, il y a la femme qui dit non. Si elle dit oui trop vite, jugement, femme légère, femme facile. Si elle dit non, jugement, allumeuse. Si elle hésite, jugement, pétasse, connasse, tu veux ou tu veux pas. Si elle change d'avis, jugement encore, une allumeuse. Certains ont même transformé la liberté féminine de dire non en escape game impossible. Elle refuse un verre, elle est hautaine. Elle refuse un numéro de téléphone, elle est coincée. Elle refuse une demande insistante, c'est une prétentieuse. Elle refuse un comportement lourd, on peut plus rien dire, putain, c'est que de la drague potache, on fait rien de mal. La phrase favorite des mecs, à qui personne n'a retiré le droit d'être pénible.
4: Méfiez-vous des cons, il y en a qui vont beaucoup plus loin qu'on ne pense.
0: Et les hommes dans tout ça ? Car ce dictionnaire ne vise pas seulement les femmes, il sert aussi à dresser les hommes. Ce petit garçon qui pleure, à qui on va dire « fais pas ta gonzesse ». Ce garçon calme, c'est un mollasson. Ce garçon sensible et doux, il est fragile, vulnérable, efféminé. Ce garçon poli et prévenant avec les filles devient un canard, un soumis. Ce garçon qui ne veut pas se battre, ce n'est pas un vrai mec, il ne sait pas se faire respecter. Le message arrive très tôt. Être comparé au féminin égale humiliation. Refuser la domination égale anomalie. Ne pas performer égale faute professionnelle. Exécuter des tâches imaginairement attribuées aux femmes égale gâche métier. Ben voyons, être un homme serait donc aussi un métier ? Le virilisme n'est pas une école, c'est un centre de formation clandestin, ouvert 24 heures sur 24, sans professeur agrégé, sans diplôme reconnu. On y propose plusieurs modules. Parler fort pour avoir raison. Transformer sa peur en colère. Confondre silence et force intérieure. Ne jamais demander son chemin, même perdu depuis 45 minutes. Dire ça va, alors que ça ne va pas du tout. Et en fin de stage, chacun repart avec un cadeau. Une difficulté chronique à demander de l'aide.
1: Les cons, ça ose tout. Et c'est même à ça qu'on les reconnaît.
0: Tout ceci nous amène à un grand malentendu. Celui du mythe du vrai homme. Le vrai homme est une créature étrange. Il doit être fort, mais tendre. Dominant, mais sympathique. Riche, mais simple. Viril, mais déconstruit. Séduisant, mais fidèle. Protecteur, mais pas possessif. Silencieux, mais charismatique. En résumé, un mélange de bûcherons scandinaves, de chevaliers courtois, d'athlètes olympiques et de moines zen avec une touche de Rocco Siffredi. Autant dire un personnage mythologique fantasmé. Résultat, beaucoup d'hommes souffrent d'un rôle qu'ils défendent becs et ongles malgré qu'ils ne lui correspondent pas. Ils portent une armure, puis se plaignent de manquer d'air.
5: Ouais, c'est pas faux.
0: Ces mots circulent dans plusieurs sanctuaires masculins. Le vestiaire de la salle de sport, la cour de récré, les forums internet, la machine à café du boulot. Le vestiaire de la salle de sport est le laboratoire du jugement définitif. C'est là qu'une femme se voit attribuer une note sur 10, qu'un homme respectueux devient un faible, que l'expression émotionnelle est vue comme une entorse musculaire. La cour de récré, c'est la première usine à normes. C'est là qu'un garçon apprend qu'un geste tendre peut coûter un surnom pendant 6 mois. Qu'une bonne bagarre règle les problèmes et permet de gagner en respectabilité. Les forums internet, ce vaste aquarium où certains poissons rouges se prennent pour Nietzsche entre 2 vidéos de motivation viriliste. On y croise des coachs expliquant comment redevenir un mâle alpha. Celui que les femmes admirent, désirent, respectent. Celui à qui les autres hommes jurent soumission et obéissance. On peut se demander, et à juste titre, mais pourquoi ça marche encore ce schéma, aujourd'hui, en 2026? Pourquoi les hommes continuent-ils dans cette voie de l'insulte, du jugement dénigrant? Parce que l'insulte simplifie. Elle évite de penser. Une femme qui contredit, elle est hystérique. Une femme autonome, elle est arrogante. Un homme doux, il est faible. Le mot devient une télécommande à simplifier les concepts. On appuie sur le bouton vert pour éviter la complexité du discours et de la réalité. Et la complexité demande plus d'efforts que de klaxonner une insulte depuis sa voiture.
5: Ouais, c'est pas faux.
0: Ces comportements et ces mots prononcés abîment les femmes, évidemment. Ils leur rappellent sans cesse qu'elles seront jugées sur leur ton, leur corps, leur désir, leur âge, leur humeur, leur refus, leur présence, leur rôle, leur place dans la société. Mais ils abîment aussi les hommes. Combien n'osent pas consulter? Combien n'osent pas dire qu'ils sont touchés et vont mal? Combien jouent au dur jusqu'à l'épuisement? Combien confondent respect et soumission? On leur a vendu la virilité comme un château fort. Beaucoup y découvrent une cellule.
6: Engagé, Guignol, tu crois à la Sainte Vierge Marie?
7: Chef, non, chef!
6: Répète voir, Guignol. Je n'ai pas très bien entendu ce que tu as dit.
7: Chef, le deuxième classe a dit non, chef, chef!
6: Mais espèce de punaise, t'es vraiment décidé à me faire vomir? Petite saloperie de païen communiste, t'as vachement intérêt à me dire que t'aimes la Sainte Vierge, ou je t'étripe moi un coup de pompe, tu m'entends? Alors dis-le que tu l'aimes la Sainte Vierge, dis-le mon guignol!
7: Chef, négatif, chef!
6: Mon petit guignol, est-ce qu'on ferait de la provocation avec moi?
7: Chef, négatif, chef! Chef, le deuxième classe pense que quelle que soit sa réponse, ce ne sera pas la bonne, et que le sergent instructeur sera encore plus vache avec lui s'il retourne sa veste, chef!
6: Qui est ton chef de groupe, sac à foutre?
7: Chef, le chef de groupe du deuxième classe est Blanche-Neige, chef!
6: Deuxième classe Blanche-Neige!
8: Chef, deuxième classe, Blanche-Neige, présent, vous êtes chef!
6: Engagé, Blanche-Neige, tu es viré. L'engagé, Guignol, va passer chef de groupe.
8: Chef, à vous êtes chef!
6: Disparaît, sac à foutre!
8: Chef, à vous êtes chef!
6: Engagé, baleine!
9: Chef, engagé, baleine, à vous êtes chef!
6: Engagé, baleine! Désormais, l'engagé, Guignol, est ton nouveau chef de groupe et sera ton voisin de chambrée. C'est lui qui t'apprendra tout. Il t'apprendra même à pisser.
9: Chef, oui, chef!
6: L'engagé, Guignol, est un crétin. Il est ignare, mais il a les couilles. Et les couilles, c'est tout ce qu'il faut. Bon, en piste, les louloutes.
9: Chef, à vous êtes chef!
0: Mais peut-on rire de tout ça? Oui, et il le faut parfois. Le ridicule est un excellent dissolvant. Rire d'un homme qui croit perdre son statut parce qu'il a changé une couche. Rire d'un autre qui se sent dominé parce que sa compagne a choisi le restaurant. Rire du stratège masculin terrassé par la phrase « Tu pourrais m'écouter 5 minutes ?» Mais l'humour n'excuse pas tout. Il est clair. Il montre que beaucoup de postures impressionnantes tiennent avec trois vis et une peur panique du féminin. Certaines virilités s'effondrent plus vite qu'une étagère Billy montée sans respecter la notice.

Alors, que faire? Peut-être commencer modestement. Tourner au moins 7 fois sa langue dans sa bouche avant de l'ouvrir. Retirer certains mots de notre vocabulaire. Repérer ce qu'on utilise par réflexe. Entendre ce qu'ils transportent, ce qu'ils peuvent blesser chez l'autre. Quand on dit à un garçon « fais pas ta gonzesse », on lui apprend quoi? Quand on traite une femme d'hystérique parce qu'elle nous contredit ou qu'elle nous pose une limite, on protège quoi? Quand on traite un homme de faible parce qu'il respecte, on défend quoi? Souvent, un ordre ancien, fatigué, bruyant, mais encore debout. Il existe pourtant des hommes sans obsession de domination. Des femmes qui n'ont pas l'obligation de justifier d'être ce qu'elles sont. Des garçons qui pleurent, des filles qui commandent, des couples qui discutent, qui s'écoutent. Et cela se passe plutôt bien. Alors, la prochaine fois qu'un petit mot méprisant sortira de notre tiroir, regardons-nous dans la glace. Quand il sort de la bouche d'un pote ou d'un collègue, reprenons-le et interrogeons-le sur la justification de l'utilisation de ce mot, de cette expression, sans le juger, mais en l'amenant à la réflexion. Souvent, derrière la grosse voix du mot, il y a une petite peur, et parfois, une simple question suffit à la faire baisser d'un ton. Vous venez d'écouter Masculinités en question, une chronique pour déconstruire sans moraliser, conçue, écrite et animée par Thierry pour Radio Toutoui. Vous aurez reconnu des extraits des films OSS 117, Full Metal Jacket et Les Tontons Flingueurs et de la série Kaamelott. Côté musique, vous avez pu reconnaître en ouverture la marche pour la cérémonie des Turcs de Jean-Baptiste Lully. Nous nous quittons avec le titre Respect, interprété par Aretha Franklin. Vos réactions et commentaires sont les bienvenus sur notre boîte mail etche.homo.radio@gmail.com. Et n'oubliez pas que toutes mes chroniques sont disponibles en podcast sur le site de Radio Grésivaudan, rubrique Toutoui Radio Replay, Masculinités en question. Bonne journée à toutes et tous, et à la semaine prochaine, si personne ne traite l'émission.

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Nous sommes au Moyen-Âge. Les lampadaires ne portent pas de pendu, mais la lune est éclatante. Je suis plein de félins dans l'angoisse environnante. Je rôde dans l'air. Tout espoir à inventer chaque jour est de marbre dans la nuit. J'en fais des maquettes, des plans, planètes, constructions, assemblages d'une inventivité festive, des futurs de fêtes foraines dans le vent à l'envers. Oh la belle dans la bête, elle est ma création. Par romantisme, handicap, violence, oh la beauté, l'espoir du beau au creux de la haine, violence ethnique, sociale, religieuse, mon œuvre, l'étendard étendu droit contre l'horizon, oh espoir, nous sommes au Moyen-Âge. La terre est une terre de goulag, dans tous les sens, à tout extrême, l'abondance, béante, castrante, avide, vide, et le manque, à pleines dents. Épanouie dans l'horreur, la pauvreté jubilatoire a embouffé ses enfants.

La terre est un goulag et nous sommes nos propres capots. Oh espoir, le bleu en retard. Faites la fête! Le bonheur dans le noir, oh alcool, drogue et autres féeries. Cris de joie dans les cimetières, rire d'amour sous les vautours. Oh joie dans le soir sorcier, prendre la mort par le bon bout. Et l'amour, la crème, le désir à la baguette. Oh les corps étreints dans le soir, la poudre en envol, les yeux, la mémoire, la poignée de ciel face au sel, la beauté attrapée, atteinte, étreinte, éteinte. Oh les cœurs dans le cendrier. 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

C'est à l'aurore qu'est sublime l'horreur du monde. C'est à l'aurore que trousse le diable, à l'heure de la renaissance. Oh la fécondité, oh la baise dans le soleil, la rosée, les senteurs arrosées dans la claque matinale, les cris de joie dans la douleur renouvelée, les pas pressés et la lumière oblique. Quel élan sarcastique grise l'air en beauté. Les oiseaux crient colorés dans le ciel renaissant, et l'ouvrier se brosse les dents avec un air tragique. Le monde est magique.

0: cycle renouvelé de la chaîne. L'amour chevalier du quotidien rampant, l'écrasement de la fugue nocturne. La salve dans le ventre mutin, haut le matin. Des courages dressés vers le ciel, comme autant d'insolence d'humilié, d'élan candide, des transes de mortification romantique, érotique, des suicides pleins de vie. Oh l'orgie de frustration, oh le festin quotidien, le jour à la cuillère, il faut se le creuser. Oh l'enthousiasme contre le mur, la lutte éperdue, la guerre en soi, hors soi, la guerre saine après la guerre sainte, le combat amoral dans la beauté, le massacre jouissif de la vie, pour la survie, oh la survie, sur la vie. L'élan vers l'idéal atteint, l'idéal par le pragmatisme, voilà l'idéaliste, le survivant. Le monde est magique.
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